0: c'est peut-être patience.
1: Et nous étions à la sortie de la Scala un soir dans le hall quand la salle se vidait et du haut de la galerie, il y avait un ouvrier qui descendait et qui appelle ainsi sa femme. Eh, viens, Poupou, il lui fait, viens.
2: Oui.
1: Ça y est, que je dis à Christine, voilà notre phrase, c'est viens, Poupou, le viens, Poupou, le viens, qui arrivera après, comme un coup de tympan dans les oreilles, et tu verras que ça peut encore aller faire. On a mis des paroles là-dessus, j'ai chanté aussitôt, et ça a été tellement que les négrillons à Madagascar en débarquant les bagages des voyageurs chantent cette air-là.
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3: Née le 19 décembre 1915 à Paris, Édith Piaf chante très jeune dans les ruelles de Pigalle pour gagner quelques sous. Elle tombe enceinte à l'âge de 17 ans, mais l'enfant Marcel ne survit que quelques mois, faute de soins. Grâce à sa voix étonnante et somptueuse, elle est repérée par Louis Le Play, qui l'a fait se produire dans son cabaret sur

surnommé le Djerniz des Champs-Élysées. Pour la première fois de sa vie, la môme Piaf reçoit un salaire. À partir de 1935, elle enregistre ses premières chansons, parmi lesquelles « La Java de Cézig »,« L'étranger » et « Les mômes de la cloche ». 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

Cette idylle ne dure que quelques mois. Il est vrai qu'il n'est pas évident de coupler vie artistique et vie sentimentale. Piaf passe souvent la radio et effectue de nombreuses tournées en Amérique. Elle rencontre alors Marcel Cerdan, boxeur français, champion du monde des poids moyens. Le coup de foudre est instantané. Malheureusement, Cerdan meurt le 27 octobre 1949 dans un accident d'avion. C'est le drame. Elle ne s'en remettra jamais et écrit alors l'hymne à l'amour.

Malgré le chagrin, il continue à chanter et à séduire un public toujours plus nombreux. Les chansons à succès sont légion. Milord, Non, je ne regrette rien, Mon manège à moi, ou bien encore La foule.

0: En 1961, bien que malade, elle rencontre Théo Sarapo, jeune coiffeur grec, avec lequel elle se marie. Edith et Théo chantent alors en duo « À quoi ça sert l'amour ?» Mais le cancer la ronge.
1: À quoi

Elle n'a que 48 ans et en paraît 70. Le 10 octobre 1963, alors qu'elle se repose à Grasse, dans les Alpes-Maritimes, son cœur s'arrête de battre. Elle quitte ce monde quelques heures seulement avant son ami Jean Cocteau, qui, apprenant la disparition de Piaf, est victime d'une crise cardiaque. Le Parisien libéré titre alors « La mort d'Édith Piaf a tué Jean Cocteau ».

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Betty Mars. 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

Il y a toujours trois périodes dans n'importe quoi, dans la vie en général, et surtout dans la musique. Première période, si on est doué, on chante très bien, parfaitement bien, car il n'y a que l'instinct. La deuxième, c'est la plus horrible, on contrôle. En général, on n'est pas assez intelligent pour avoir autant de qualité que le talent instinctif qu'on peut avoir. Et la troisième période est celle où, selon qu'on soit plus ou moins en forme, on contrôle juste assez l'instinct et juste assez la technique pour être maître de ses moyens.

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0: Eh bien, j'étais déjà à Bordeaux étudiant et je faisais en même temps l'Institut d'éducation physique et le conservatoire. Et en étant à la faculté de médecine, tous les jours quand même, j'allais au cours du soir au conservatoire. Et je faisais vraiment ça en dilettante, en pensant qu'un jour, ça me servirait comme métier. Comme je suis venu à l'école de massage à Paris, à ce moment-là, je jouais au Paris Université Club. Des copains m'ont fait faire un radio-crochet. Je suis amusé à faire ce radio-crochet, poussé par mes amis, que j'ai gagné d'ailleurs, et qui m'a fait rencontrer Ray Ventura. Et je suis rentré dans l'orchestre Ray Ventura, en laissant mes clients de culture physique à Bordeaux, et même mes massages que j'ai repris, certains à Paris, comme des leçons. D'ailleurs, je me levais tous les matins à 6 heures pour aller voir mes clients, les masser. Je finissais très tard avec Ray Ventura, jusqu'au jour où j'ai laissé les massages, et j'ai continué à Ray Ventura sans m'arrêter.
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2: Né le 20 septembre 1946 à Morlaix, dans le Finistère, Jean-Michel Karadec apprend la guitare grâce à sa sœur qui la lui avait offerte. Il n'a que 16 ans, mais sait qu'il possède les capacités pour devenir un excellent auteur, compositeur et interprète. Il écrit des poèmes, joue de la flûte. Après s'être produit dans de petits cabarets, il chante en première partie du spectacle de Maxime Le Forestier dans l'immense salle de l'Olympia. L'année 1974 est une révélation, puisqu'il enregistre de nombreux tubes qui seront tous des succès. Ma petite fille de rêve, mai 1968, ou bien encore La colline aux corallines.

Sa sensibilité, ses mélodies harmonieuses donnent des frissons à bon nombre de mélomanes. Il remporte le prix de la SACEM en 1977 et celui de la jeune chanson francophone en 1978. Mais en pleine gloire et alors qu'il participait à la tournée France Inter, Jean-Michel Karadec trouve la mort le 29 juillet 1981 dans un accident de voiture sur l'autoroute A10 près de Rambouillet. Âgé à peine de 35 ans, le Breton laisse derrière lui un répertoire malheureusement inachevé.

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1: Il est 4 heures.
2: J'ai appris l'espagnol avec mes parents, dans la rue, à l'école à Barcelone. Et puis ensuite, j'ai appris le français à l'école aussi, dans la rue, moi avec mes parents. On a chacun un alliage à réaliser dans sa vie, qui n'est pas forcément linguistique. Et on a les sources paternelles, maternelles déjà, c'est pas les mêmes. Et chaque individu est une composante très particulière qui ne ressemble à aucune autre. Donc la mienne, elle était aussi linguistique, ça c'est sûr. Et le fait d'écrire des chansons, je m'en suis pas privé de les mettre.

0: Mais Serge était bon public, il adorait quand il y avait des failles. Il aimait qu'il y avait même des erreurs, parce qu'il savait que je ne supporterais pas un accident qui était avec une note qui n'était pas juste ou avec un mot qu'on ne comprenait pas. Alors je suppose que j'ai appris de chanter derrière un micro. Et après, pour le Bataclan, c'était grâce à Chéreau qui m'a donné le courage d'être sur scène. C'était très tard dans ma vie, très très tard.
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2: Née le 30 mars 1930 à Paris, Estella Blin débute sa carrière artistique dès 1954 au cinéma en jouant dans Les Fruits Sauvages du réalisateur Hervé Bramberger, film récompensé par le Léopard d'or du Festival de Locarno. Parallèlement au cinéma, Estella Blin enregistre dans le courant des années 60 plusieurs 45 tours, dont Je n'aime que toi, Hurlevent et Toi. Malheureusement, sa carrière d'actrice se fait de moins en moins pressante dans le courant des années 70. Déçue de ne jamais avoir été plus largement reconnue, elle se retire alors de la scène publique. Dépressive, accusant de nombreux revers sentimentaux, cette artiste blonde, que l'on considérait comme l'une des plus jolies starlettes des années 50, se suicide avec une arme à feu sur la plage de Port-Vendres le 1er janvier 1982.

0: Vous savez, dans les quartiers populaires, tous ces gens qu'on aimait et qu'on entendait à la radio, on les avait pas forcément vus sur scène. Et un jour, je vais voir, de mes yeux voir Yves Montand, la baigne que j'ai prise. Je savais pas qu'on pouvait faire ça en 3 minutes. Et je pense que je me suis dit, c'est ça que je veux faire. Si un jour je deviens chanteur professionnel, ce que je n'étais pas encore, c'est ça que je veux faire. Et j'ai toujours donné la priorité au visuel. Mais ça n'empêche que certaines chansons comme Bleu Blanc Blond sont venues au secours de ma réputation populaire. Ça fait pas de mal. Je me veux d'abord homme de scène.
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2: Né le 28 janvier 1952 à Chamalières, dans le Puy-de-Dôme, Jean-Louis Murat possède dès son plus jeune âge un don pour la musique. Il joue alors du tambour, puis du cornet à piston, dans la fanfare municipale avec son père. En 1962, son professeur d'anglais lui fait découvrir les musiques soul et jazz. Jean-Louis Murat, solitaire et introverti, se passionne alors pour la musique et écrit également des poèmes. Contre l'avis de son père, qui souhaitait le voir plombier, le jeune homme décide de barouder en France et en Europe, tout en effectuant de petits boulots. En 1977, alors âgé de 25 ans, il décide de se consacrer entièrement à la musique. Il fonde alors avec des amis clermontois le groupe rock Clara, puis est remarqué par William Scheller qui l'engage comme musicien. Au début des années 80, Jean-Louis Murat sort un mini-album homonyme de 6 titres, mais le succès n'est pas au rendez-vous. Après plusieurs autres tentatives, il parvient enfin à se faire remarquer grâce au titre « Si je devais manquer de toi », sorti en 1987. 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

Le single surnommé « Regret » en duo avec Mylène Farmer en 1991 le fait définitivement connaître. D'autres albums, pour la plupart remarquables, sont enregistrés, parmi lesquels « Vénus » en 93, « Dolores » en 96, « Mustango » en 99 et « Le cours ordinaire des choses » en 2009. Parallèlement, passionné par le bouddhisme, il s'engage pour la cause tibétaine. Alors qu'une compilation de ses plus grands succès devait sortir le 26 mai 2023, il meurt subitement le jour précédent, victime d'une embolie pulmonaire à Orcival.

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2: Né le 31 juillet 1934 à Dreux, Gilles Dreux, de son vrai nom Jean-Paul Chapuisat, est originaire d'une mère bretonne et d'un père franc-comtois. Après avoir passé son enfance au Mali, en Guinée, en Martinique, puis à Marseille, en raison d'un père militaire de carrière, il rejoint Paris à la fin des années 50. Très attiré par les artistes de cette époque, il se produit au Tire-Bouchon, cabaret Montmartrois, où il interprète « Quand on n'a que l'amour » de Jacques Brel. Impressionné par le talent du jeune homme, le patron de cet établissement lui demande de se produire fréquemment dans son cabaret. Gilles Dreux fait alors la connaissance du chanteur François de Gelt, qui le prend sous son aile et prend le nom d'artiste de Dreux en hommage à sa ville natale. Après avoir fréquenté plusieurs cabarets de la rive gauche, parmi lesquels la Villa d'Est et la Colombe, il signe un premier contrat chez Riviera en 1963. Mais c'est véritablement 5 ans plus tard, soit en 1968, qu'il remporte un succès considérable avec le titre « Alouette ».

D'autres succès mémorables voient le jour, parmi lesquels « Dans la montagne » en 1971, générique de la série télévisée ainsi que de la bande originale du film « Un aller simple » de José Giovanni sur une musique de François de Roubaix.

Gilles Dreux poursuit sa carrière en enregistrant plusieurs autres albums en collaboration notamment avec Didier Barbelivien. Parallèlement, il se produit sur plusieurs scènes et à de nombreux festivals. Il participe aussi à des croisières chantant avec merveille ses succès devant un public nostalgique. En 2020, à l'occasion de ses 60 ans de carrière, il sort un ultime album intitulé « Le comptoir des amis » et chante en duo avec ses potes de toujours, parmi lesquels Gérard Lenormand, Serge Lama et Alain Turban. Vaincu par la maladie, Gilles Dreux s'éteint le 7 janvier 2025 à Aubenas.

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1: Il est 6h.
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2: Né le 20 février 1943 à Paris, fils de la célèbre pédopsychiatre Françoise Dolto et d'un père russe, Carlos est passionné par les ambiances festives. Il anime très jeune des soirées dans le quartier parisien de Notre-Dame. Au début des années 60, il rencontre le couple Sylvie Vartan-Johnny Hallyday et accompagne partout jusqu'en 1972 les deux stars montantes de la chanson. Carlos devient même l'assistant principal de Sylvie Vartan avant de débuter une carrière solo. Portant de larges tenues bariolées tout en imposant un style de campeur rigolo, il chante plusieurs tubes incontournables sur des rythmes festifs comme Big Bisou, Rosalie ou bien Tout Nu Tout Bronzé.

0: Parallèlement, ce bon vivant reste également un artiste incontournable du petit écran. Ses apparitions dans l'émission satirique des Grosses Têtes, aux côtés de Philippe Bouvard, sont encore aujourd'hui des moments cultes, sans oublier plusieurs rôles au cinéma, comme dans les films La Patate, Le cri du cormoran le soir au-dessus des jonques, ainsi que dans le téléfilm Le Jap, juge d'application des peines. Terrassé par un cancer foudroyant, ce comique barbu nous quitte à Clichy le 17 janvier 2008.
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2: Né le 8 mai 1903 à Marseille, Fernandel suit dès son plus jeune âge son père qui chante dans les cafés-concerts. Fasciné par la scène, il décide de copier son géniteur et interprète à 7 ans sa toute première chanson intitulée « Le petit objet » du comique troupier Paulin. N'aimant pas trop l'école, le jeune homme doit malgré tout gagner sa vie. Sa carrière débute véritablement en 1922 lorsqu'il se produit sur la scène de l'Eldorado à Nice. 3 ans plus tard, il monte à Paris et joue le comique troupier sur les planches de l'Odéon. Son accent du sud, ses mimiques inimitables et son sourire chevalin conquièrent le public. Il enregistre son premier disque en 1928. Parallèlement, il débute une carrière d'acteur et joue dans « Angèle » de Marcel Pagnol ainsi que dans plus de 60 autres films entre 1931 et 1940. En 1939, il enregistre l'indémodable chanson intitulée « Félicie aussi ».
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2: Acclamé par les foules, Fernandel ne s'arrête bien entendu pas en si bon chemin et continue à chanter et à se produire au cinéma. Il interprète des titres incontournables, parmi lesquels Ignace, Barnabé ou bien encore On m'appelle Simplet.

0: En 1952, le Marseillais joue le rôle de Don Camillo, un curé hors norme très hilarant, puis en 1959, La Vache et le Prisonnier, avec la célèbre génisse surnommée Marguerite. Ayant toujours le sens de l'humour et en tant qu'amateur de pétanque et de pastis, il avoue malicieusement que le pastis, c'est comme les seins. Un, c'est pas assez, et trois, c'est trop. Sa fructueuse carrière est couronnée d'innombrables récompenses et distinctions. Malheureusement, il nous quitte à Paris le 26 février 1971, emporté par un cancer à la suite de l'infection d'un kyste. Ce jour-là, la France a perdu un immense artiste du cinéma et de la chanson.
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1: Maurice Chevalier m'a défini. Une fois, on lui a dit, écoutez, hey Charles Trenet, il dit, bon oui, mais c'est un amateur. Et c'est très gentil ce qu'il a dit, car c'est vrai. Vous voyez, je suis, crois, le contraire d'un professionnel. Évidemment, je crois que j'ai pris un peu ce qu'on appelle le métier. Il faut bien, mais enfin, j'essaie de ne pas en prendre trop pour garder justement cette fraîcheur qui convient assez à mes chansons. C'est pour ça que je peux chanter actuellement mon répertoire d'autrefois.
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1: Il est 7h.
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0: Je me suis donné un an pour voir si je pouvais faire quelque chose dans le métier artistique. Je vais aller voir le seul en qui j'ai toujours cru, le seul copain qui m'a toujours conseillé. Je vais aller voir Prévert. Alors j'ai été voir Prévert, je lui ai dit voilà, est-ce que tu veux écouter et me dire ce que tu en penses. Je lui ai chanté à Paris, Ma douce vallée, Le tueur affamé et Mathilde. Il les a écoutés, il m'a dit écoute, moi ça me plaît, mais il y en a un qui, mieux que moi, te donnera un avis, c'est Yves Montand. Moi j'en attendais pas tant. Et il a immédiatement téléphoné Yves Montand, il a dit écoute, il y a un gars chez moi qui fait des chansons, je les ai entendues, moi je les trouve bien, est-ce que tu voudrais les entendre aussi? Montand a dit bon, venez. Je lui ai joué mes chansons, il me les a prises, alors depuis, Montand a chanté mes chansons, il m'a fait connaître.
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2: Né le 25 février 1945 à Strasbourg, Herbert Léonard quitte le lycée à 16 ans pour apprendre la guitare et former le groupe de rock surnommé les Jets, en référence au film West Side Story. En 1966, il rencontre le groupe de rock des Lionceaux et l'intègre en tant que guitariste rythmique. À la séparation du groupe à la fin de cette même année 66, Herbert Léonard entame une carrière de chanteur et enregistre un premier disque qui ne rencontre hélas que très peu d'intérêt. Dans le courant des années 70, le jeune homme se lie d'amitié avec plusieurs artistes bien ancrés dans la chanson, parmi lesquels Sylvie Vartan, Michel Thor et Alain Bashung. En 1977, paraît un album de 16 titres partagés avec Bashung et comprenant 8 de ses succès. Mais le résultat commercial n'atteint hélas pas des sommets. Ce n'est finalement qu'en 1980, et grâce à l'alchimie de deux autres artistes, que la carrière d'Herbert Léonard va instantanément exploser. En effet, la parolière Vlyn Bugy lui écrit « Pour le plaisir » sur une musique de Julien Lepers. Pour le...

Cette chanson se classe en tête des ventes en 1981 et s'écoule à plus de 2 millions d'exemplaires. Après ce succès retentissant, Herbert Léonard poursuit sa carrière de chanteur, que l'on peut d'ailleurs considérer comme sentimental, en enregistrant de nombreux succès, parmi lesquels « Ça donne envie d'aimer » en 82 et surtout « Puissance et gloire » en 1985, générique de la série télévisée « Château Vallon » composée par Vladimir Cosma.

En 1987, Herbert Léonard sort l'album « Laissez-nous rêver », dont les quatre singles se classent au top 50. « Quand tu m'aimes », sur des musiques érotiques, « Tu ne pourras plus jamais m'oublier » et « Laissez-nous rêver ».

Herbert Léonard participe ensuite à de nombreuses tournées, tout en se passionnant également pour l'aviation et le football. Atteint d'un cancer du poumon, ce gentleman de la chanson française disparaît le 2 mars 2025 à Fontainebleau.

En Égypte, il y avait, je ne sais pas si maintenant c'est toujours la même chose, des jeunes filles qui s'appelaient Dalila. Et j'aimais beaucoup, j'aimais ce nom, et j'avais envie de m'appeler Dalila. D'ailleurs, je me rappelle, dans l'avion qui m'amenait du Caire à Paris, pour la première fois de ma vie, j'avais pris un avion aussi, eh bien, j'avais acheté un carnet, parce que pour moi, je croyais d'arriver à Paris, et puis Paris, c'était à mes pieds, hein, quand on est inconscient. Mais ça, c'est bien, c'est ça qui pousse aussi. Sinon, aujourd'hui, je ne l'aurais pas fait, peut-être. Et j'avais rempli ce carnet, mais rempli, je signais Dalila, Dalila. Déjà, je faisais des autographes. Quand je suis arrivée à Paris, bon, j'ai rencontré Alfred Machard, un écrivain actuellement qui est décédé, et qui m'a dit, ma petite fille Dalila fera beaucoup penser à Samson ici. Il vaut mieux que vous enlevez le L et vous mettiez un D comme Dieu le Père. Et c'est comme ça que c'est né Dalida.

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1: Il est 8h.
2: Bonjour, un homme mis en examen pour enlèvement et séquestration après la disparition de Liana, 11 ans, dans le Gers. En garde à vue depuis samedi à la mi-journée pour des faits passibles de 30 ans de réclusion, le suspect âgé de 41 ans, père de deux enfants et notamment d'une petite fille, ami de la disparue, a été transféré vers le pôle criminel du tribunal judiciaire d'Agen. La pollution de l'eau potable constitue une menace systémique insuffisamment encadrée aux conséquences sanitaires potentiellement considérables. C'est ce que juge dans un communiqué la conférence nationale des unions régionales des professionnels de santé médecins libéraux. Elle rappelle que la pollution de l'eau potable est de trois ordres, principalement aux pesticides mais aussi aux polluants éternels et aux microplastiques. L'organisation dit avoir adressé une lettre au gouvernement pour lui demander notamment une évolution de la réglementation ainsi que de favoriser le développement de l'agriculture biologique. Depuis hier, cinq jeunes hommes comparaissent devant la cour d'assises des mineurs de Gironde pour des violences commises en 2020 à Sénon, près de Bordeaux. Un adolescent de 15 ans avait perdu définitivement la vue après avoir reçu des coups lors d'un prétendu jeu de quartier, une sorte de passage rituel au cours duquel les plus grands menaient une chasse à l'homme en poursuivant les petits qui étaient frappés s'ils étaient attrapés. La verrerie d'Uralex a annoncé l'ouverture d'une procédure de redressement judiciaire dans un communiqué repris en 2024 par ses salariés sous la forme d'une coopérative. D'Uralex a été placé en redressement judiciaire avec une période d'observation de 6 mois en raison de tensions de trésorerie. C'est la fin de ce flash, une très bonne journée à toutes et à tous.
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0: et je commençais à chanter un petit peu dans les cabarets parisiens. Et j'ai fait cette audition là. Et mon premier éditeur était Francis Lemarque, intéressé à moi. Et puis il a dit cette petite chanson, là, tu crois? Alors, est-ce que vous voulez que je l'édite? Moi, c'était pas mon problème. Mon problème, ce que je voulais, c'était un petit disque. On est terrible quand on est débutant. Un petit disque. Mais il m'a dit, bon, mais il faut commencer par le commencement, etc. Donc, on a édité Cathy, puis je me suis retrouvé sur la scène de l'Olympia dans un concours assez important à l'époque.
1: Cathy!
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4: Bonjour à tous, aujourd'hui gros plan sur Julien Boisselier. Julien Boisselier est un acteur français né en 1970 à Nantes. Après avoir passé son enfance à Nantes, il décide de monter à Paris pour y suivre les enseignements de Jean-Pierre Bouvier et de Denise Chalem au sein de l'ENASATT et s'inscrit donc en parallèle à une formation au cours Florent pour y apprendre le métier de comédien. Il fait ses premiers pas devant la caméra au début des années 90, notamment aux côtés de Sylvie Testu dans Les pavés de l'ours. En 2000, il apparaît pour la première fois sur grand écran alors qu'il incarne un psychiatre dans le film National 7 de Jean-Pierre Sinapi. Variant les registres, il alterne entre comédie dans Clara et moi, Je me sens pas belle et Tout le plaisir est pour moi, et même drame familial dont Je vais bien, ne t'en fais pas. Côté cœur, il partage la vie de l'actrice Clémence Thioly. Ensemble, ils ont un petit garçon, Louis, né en juin 2015. De 2006 à 2009, il est en couple avec Mélanie Laurent. On se retrouve très vite avec d'autres infos.

mariage. 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Ma fille, raconte comment, triste honte, as-tu fait ton compte? 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
2: Né le 8 avril 1929 à Schaerbeek, près de Bruxelles, issu d'une famille d'industriels, Jacques Brel connaît une éducation austère entre collège catholique et scoutisme. Fasciné par les œuvres de Jules Verne, il écrit rapidement de longs poèmes et prend goût à la chanson. En 1953, Jacques Kennedy, responsable artistique, le repère et lui propose de chanter dans son cabaret des Trois Baudets à Paris. Les débuts sont difficiles, le public le boude. Mais en 1956, grâce à sa chanson « Quand on n'a que l'amour », il parvient enfin à se faire connaître.

0: 2 ans plus tard, il monte sur scène à l'Olympia et interprète Ne me quitte pas.
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0: En 1961, il retrouve à nouveau l'Olympia et chante Les Bourgeois, Les Biches ou bien encore Madeleine. Le public est alors subjugué par cet artiste qui arrive à faire passer des messages authentiques, remplis de frissons, à travers ses chansons. Refusant de décevoir, Jacques Brel se rend malade, sue, vomit, avant de pénétrer sur scène. Sa santé devient précaire. En 1968, il crée la version francophone de la comédie musicale surnommée « L'homme de la Mancha », dans laquelle il tient le rôle de Don Quichotte en compagnie de Dario Moreno. Parallèlement, il joue dans plusieurs films, parmi lesquels La bande à Bono en 68 et L'emmerdeur en 73. Tombé gravement malade, il meurt le 9 octobre 1978 à l'hôpital Avicenne de Bobigny. Amoureux des marquises, il repose non loin du peintre Paul Gauguin dans le petit cimetière d'Atouona. Et dire qu'en 1968, il avait interpellé Dieu dans la chanson « J'arrive ».

Il y a toujours trois périodes dans n'importe quoi, dans la vie en général, et surtout dans la musique. Première période, si on est doué, on chante très bien, parfaitement bien, car il n'y a que l'instinct. La deuxième, c'est la plus horrible, on contrôle. En général, on n'est pas assez intelligent pour avoir autant de qualité que le talent instinctif qu'on peut avoir. Et la troisième période est celle où, selon qu'on soit plus ou moins en forme, on contrôle juste assez l'instinct et juste assez la technique pour être maître de ses moyens.

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1: Il est 9h.
2: Bonjour, un homme mis en examen pour enlèvement et séquestration après la disparition de Liana, 11 ans, dans le Gers. En garde à vue depuis samedi à la mi-journée pour des faits passibles de 30 ans de réclusion, le suspect âgé de 41 ans, père de deux enfants et notamment d'une petite fille, ami de la disparue, a été transféré vers le pôle criminel du tribunal judiciaire d'Agen. La pollution de l'eau potable constitue une menace systémique insuffisamment encadrée aux conséquences sanitaires potentiellement considérables. C'est ce que juge dans un communiqué la conférence des unions régionales des professionnels de santé médecins libéraux. Elle rappelle que la pollution de l'eau potable est de trois ordres, principalement aux pesticides mais aussi aux polluants éternels et aux microplastiques. L'organisation dit avoir adressé une lettre au gouvernement pour lui demander notamment une évolution de la réglementation ainsi que de favoriser le développement de l'agriculture biologique. Depuis hier, cinq jeunes hommes comparaissent devant la cour d'assises des mineurs de Gironde pour des violences commises en 2020 à Sénon, près de Bordeaux. Un adolescent de 15 ans avait perdu définitivement la vue après avoir reçu des coups lors d'un prétendu jeu de quartier, une sorte de passage rituel au cours duquel les plus grands menaient une chasse à l'homme en poursuivant les petits qui étaient frappés s'ils étaient attrapés. La verrerie d'Uralex a annoncé l'ouverture d'une procédure de redressement judiciaire dans un communiqué reprise en 2024 par ses salariés sous la forme d'une coopérative. D'Uralex a été placé en redressement judiciaire avec une période d'observation de 6 mois en raison de tensions de trésorerie. C'est la fin de ce flash, une très bonne journée à toutes et à tous.
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2: Né le 12 mai 1942 à Avignon, Guy Bonnet remporte le premier prix au conservatoire avant de débarquer à Paris pour y écrire ses premières chansons. En 1968, il coécrit et compose la chanson « La source » pour Isabelle Aubray, qui représente la France à l'Eurovision de la chanson.

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1: Guy Bonnet représente à son tour la France à l'Eurovision de la chanson à deux reprises. En 1970, avec le titre « Marie Blanche » et en 1983, avec « Vivre ». Excellent compositeur, il écrit de nombreuses chansons pour Mireille Mathieu, Sylvie Vartan, Michel Thor et Nicole Rieu. Il met également à l'honneur sa Provence natale en composant et en interprétant 14 albums en langue provençale. Premier artiste à pouvoir vivre professionnellement de sa musique, spectacle et chansons en langue provençale, Guy Bonnet s'éteint le 8 janvier 2024 à Avignon.

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2: Bonjour à tous. Dans l'actualité musicale du jour, Ombre is Coming, la gagnante de la Star Academy, annonce son premier single avec un incroyable teaser. Discrète depuis sa victoire en février dernier, la grande gagnante de la Star Academy 2025 vient de ravir ses nombreux fans avec une vidéo teasing ultra visuelle et un message très clair. La jeune artiste âgée de 18 ans annonce son grand retour. L'attente est enfin terminée pour les fans d'Ombre. Après de longues semaines de silence radio qui commençait à faire trépigner sa communauté, la jeune chanteuse a frappé un grand coup sur les réseaux sociaux. Dans une vidéo en noir et blanc postée sur Instagram, l'ambiance est électrique. Le tonnerre gronde, accompagné de l'emoji éclair en légende, et au milieu de cette tempête visuelle, Ombre apparaît. Plus sûre qu'elle que jamais d'ailleurs, la gagnante de la promo 2025 enchaîne les poses dans des tenues audacieuses qui rappellent l'univers pop et dramatique de Lady Gaga. Le clip s'achève sur une promesse en lettres capitales, Ombre is coming. Un message court, percutant, qui confirme donc que la machine est lancée. En quelques minutes, les anciens élèves de la Star Academy et les figures phares du programme se sont rués pour apporter un soutien massif à la jeune prodige. En commentaire, parmi les réactions les plus remarquées, Marine, la précédente gagnante de la Star Academy, a partagé sa surprise d'un simple mais efficace OMG. Cet élan d'excitation a immédiatement été rejoint par Anouk qui a validé l'événement. Nous y sommes, tandis que Mélissa a lancé les hostilités en s'exclamant « Let's go ». Ombre continue donc de cultiver le mystère. Aucune date de sortie officielle ni aucun titre de single n'ont pour le moment fuité. Mais ce teasing ne laisse plus de place au doute. L'arrivée de son tout premier album studio est véritablement imminent. On se retrouve très vite avec d'autres actualités musicales.
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3: Né le 24 août 1916 à Monaco, Léo Ferré se passionne très jeune pour la musique. Alors qu'il est pensionnaire dans une école chrétienne où il fait le douloureux apprentissage de la solitude et de l'oppression, il découvre Beethoven. Après avoir effectué des études de droit et s'être perfectionné au clavier, il écrit ses premiers poèmes, puis débute sa carrière à Paris en 1946 au cabaret Le Bœuf sur le Toit, où il partage l'affiche avec les frères Jacques et Charles Aznavour. Quelque temps plus tard, au Lapin Agile, il rencontre Jean-Roger Caussimon et lui met ses textes en musique, dont « Monsieur William » et « Coma Ostende ».
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3: Se produisant dans de nombreuses salles parisiennes, notamment l'Écluse, la Rose Rouge et le Caveau de la Terreur, Léo Ferré voit sa notoriété amplifiée. Celle-ci est à son apogée en 1952, lorsque Catherine Sauvage interprète Paris Canaille.
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3: En 1954, il se produit à l'Olympia, en première partie de Joséphine Baker. Puis tout s'accélère. Adulé, il devient une véritable bête de scène, enregistrant un nombre considérable de chansons et de textes de poètes disparus, parmi lesquels Charles Baudelaire, Arthur Rimbaud, Paul Verlaine et Louis Aragon. Aimant la solitude, il se retire dans le Lot entre 1963 et 1968, où il vit entouré d'animaux, parmi lesquels son chimpanzé Pépé. La mort de son singe au printemps 68 lui vaut un immense chagrin, et il écrit alors la chanson

0: En pleine contestation de mai 68, Léo Ferré se retrouve impliqué dans la révolte estudiantine. Des jeunes l'acclament en brandissant des drapeaux noirs. Il devient ainsi, en quelque sorte, le porte-drapeau du changement social. Ses chansons se font de plus en plus révolutionnaires et virulentes, pour ne pas dire anarchistes. Madame la misère, Amour anarchie, Avec le temps, ou bien encore Les anarchistes. Ironie incroyable du sort, il meurt le jour de la fête nationale, soit le 14 juillet 1993. La France a perdu son poète le plus prolifique et le plus anard de toute la chanson française. Originaire de Monaco, Léo Ferré repose dans la principauté où seul le texte suivant est inscrit sur sa tombe. « Je vous donne ma voix et puis tous mes violons. Vous savez qui je suis maintenant ? Le vent. Je suis le vent. »
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3: Née le 18 juin 1903 à Philadelphie, Jeannette MacDonald, alors âgée seulement de 14 ans, fait ses débuts à Broadway comme chorus girl. Grâce à l'avènement du cinéma parlant, elle se fait engager par la maison de production Paramount et joue en 1929 dans Love Parade, aux côtés de l'étoile montante qu'est Maurice Chevalier. 9 films suivent au début des années 30, mais la jeune femme, peu satisfaite de son contrat avec Paramount, décide de faire une pause cinématographique. Elle part alors en Europe donner des concerts dans les plus grands music halls. Elle interprète non seulement de nombreuses chansons en anglais telles que March of the Grenadier, My Dream Lover, Good Night, mais également en français, comme N'est-ce pas poétique en 1932, Aimer ce soir est l'heure exquise en 1934. Jeannette MacDonald continue par la suite à se produire sur scène, à la radio et à la télévision. Elle parvient même à chanter à la Maison Blanche, devant le président Eisenhower. Cette artiste très populaire de la première moitié du XXe siècle nous quitte le 14 janvier 1965.

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1: Il est 10h.
2: Bonjour, un homme mis en examen pour enlèvement et séquestration après la disparition de Liana, 11 ans, dans le Gers. En garde à vue depuis samedi à la mi-journée pour des faits passibles de 30 ans de réclusion, le suspect âgé de 41 ans, père de deux enfants et notamment d'une petite fille, amie de la disparue, a été transféré vers le pôle criminel du tribunal judiciaire d'Agen. La pollution de l'eau potable constitue une menace systémique, insuffisamment encadrée aux conséquences sanitaires potentiellement considérables. C'est ce que juge dans un communiqué la conférence nationale des unions régionales des professionnels de santé médecins libéraux. Elle rappelle que la pollution de l'eau potable est de trois ordres, principalement aux pesticides mais aussi aux polluants éternels et aux microplastiques. L'organisation dit avoir adressé une lettre au gouvernement pour lui demander notamment une évolution de la réglementation ainsi que de favoriser le développement de l'agriculture biologique. Depuis hier, cinq jeunes hommes comparaissent devant la cour d'assises des mineurs de Gironde pour des violences commises en 2020 à Sénon, près de Bordeaux. Un adolescent de 15 ans avait perdu définitivement la vue après avoir reçu des coups lors d'un prétendu jeu de quartier, une sorte de passage rituel au cours duquel les plus grands menaient une chasse à l'homme en poursuivant les petits qui étaient frappés s'ils étaient attrapés. La verrerie Duralex a annoncé l'ouverture d'une procédure de redressement judiciaire dans un communiqué reprise en 2024 par ses salariés sous la forme d'une coopérative. Duralex a été placé en redressement judiciaire avec une période d'observation de 6 mois en raison de tensions de trésorerie. C'est la fin de ce flash, une très bonne journée à toutes et à tous.
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1: Et en ce mardi 2 juin, bonne fête aux Blandines. Les Béliers, vous consolidez vos ambitions.
2: Taureau,
1: vous êtes nourri par une compréhension plus profonde. Les Gémeaux, une remise en question deviendra un levier pour avancer. Et les Cancers, une prise de conscience vous permettra d'améliorer vos stratégies et votre efficacité.
2: Les Lions, votre couple va se sortir d'une situation grandie et fortifiée.
1: Les Vierges, veillez à ne pas laisser ressurgir de vieux démons.
2: Elle les balance, votre vie amoureuse va s'harmoniser.
1: Scorpion, vous vivrez de bons moments en compagnie de votre partenaire.
2: Sagittaire, restez attentif à vos réactions.
1: Capricorne, en réévaluant votre méthode et en ajustant certains choix, vous gagnerez en précision et en crédibilité.
2: Verseau, vos supérieurs remettront en cause vos travaux.
1: Enfin les Poissons, vous parviendrez à chasser les doutes qui vous rongeaient.
2: Bonne journée et à demain.

0: avoir trop pris de café.
1: Où ça?
2: Au lit!
3: Et nous étions à la sortie de la Scala un soir dans le hall, quand la salle se vidait et du haut de la galerie, il y avait un ouvrier qui descendait et qui appelle ainsi sa femme. Eh, viens, Poupou, il lui fait, viens.
4: Oui.
3: Ça y est, que je dis à Christine, voilà notre phrase, c'est viens, Poupou, le viens, qui arrivera après, comme un coup de tympan dans les oreilles, et tu verras que ça fera encore un effet. On a mis les paroles là-dessus, mais chanté aussitôt, et ça a été tellement que les négrillons à Madagascar en débarquant les bagages des voyageurs chantent cet air-là.
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2: Né le 1er février 1947 à Famagouste, sur l'île de Chypre, fils d'un fonctionnaire israélien, Mike Brand se lance dans la chanson au milieu des années 60. Il débarque en France en 1969 sur les conseils avisés de Sylvie Vartan et de Carlos. Très rapidement, le jeune homme d'origine polo-israélienne subjugue la France en interprétant sa toute première chanson en 1970 intitulée « Laisse-moi t'aimer ».

Ce disque fait un tabac et se vend à plus d'un million d'exemplaires. Sa puissante voix de crooner, son physique agréable et sa sensualité ne laissent personne indifférent. Mike Brown continue à séduire un public de plus en plus acquis à sa cause en interprétant des tubes tels que « Rien qu'une larme »,« Qui saura », »,« C'est ma prière » ou bien encore « L'oiseau noir et l'oiseau blanc ». En pleine gloire, adulé par des milliers de fans, mais terriblement dépressif, il décide de mettre fin à ses jours en se jetant du cinquième étage d'un immeuble parisien. Âgé de 28 ans, il disparaît ainsi brutalement le 25 avril 1975, emportant avec lui tous ses maux.

En Égypte, il y avait, je ne sais pas si maintenant c'est toujours la même chose, des jeunes filles qui s'appelaient Dalila. Et j'aimais beaucoup, j'aimais ce nom, et j'avais envie de m'appeler Dalila. D'ailleurs, je me rappelle, dans l'avion qui m'amenait du Caire à Paris, pour la première fois de ma vie, j'avais pris un avion aussi, eh bien, j'avais acheté un carnet, parce que pour moi, je croyais d'arriver à Paris, et puis Paris, c'était à mes pieds, hein, quand on est inconscient. Mais ça, c'est bien, c'est ça qui pousse aussi. Sinon, aujourd'hui, je ne l'aurais pas fait, peut-être. Et j'avais rempli ce carnet, mais rempli, je signais Dalila, Dalila. Déjà, je faisais des autographes. Quand je suis arrivée à Paris, bon, j'ai rencontré Alfred Machard, un écrivain actuellement qui est décédé, et qui m'a dit, ma petite fille Dalila fera beaucoup penser à Samson ici, il vaut mieux que vous enlevez le L et vous mettiez un D comme Dieu le Père, et c'est comme ça que c'est né Dalida.

0: aux pesticides, mais aussi aux polluants éternels et aux microplastiques. L'organisation dit avoir adressé une lettre au gouvernement pour lui demander notamment une évolution de la réglementation, ainsi que de favoriser le développement de l'agriculture biologique. Depuis hier, 5 jeunes hommes comparaissent devant la cour d'assises des mineurs de Gironde pour des violences commises en 2020 à Sénon, près de Bordeaux. Un adolescent de 15 ans avait perdu définitivement la vue après avoir reçu des coups lors d'un prétendu jeu de quartier, une sorte de passage rituel au cours duquel les plus grands menaient une chasse à l'homme en poursuivant les petits qui étaient frappés s'ils étaient attrapés. La verrerie Duralex a annoncé l'ouverture d'une procédure de redressement judiciaire dans un communiqué reprise en 2024 par ses salariés sous la forme d'une coopérative. Duralex a été placé en redressement judiciaire avec une période d'observation de 6 mois en raison de tensions de trésorerie. C'est la fin de ce flash, une très bonne journée à toutes et à tous.
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5: Je chante pour qu'on m'écoute, je chante pour qu'on m'entende, je chante pour qu'on entende les gens qui ont écrit des mots et ceux qui ont fait des musiques. Je chante pour qu'aussi on entende les musiciens qui sont derrière moi. Je chante pour les autres, je ne chante pas pour moi. Je chante spécialement pour les autres, pour leur dire des choses que j'ai envie de leur dire, comme par exemple mon fils chante, ou si tu t'imagines, ou des choses aussi diverses que ça, ou les feuilles mortes, ou la fourmi, ou les fusils d'argent, ou l'embellie, qui est une chanson d'amour merveilleuse.
4: Trois petites notes.

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La chanson, c'est comme le cinéma, comme la littérature, c'est un moyen d'expression. Et on peut, dans la chanson, il y a des films politiques, il y a des films d'amour, il y a des films drôles. Il peut y avoir des chansons politiques, des chansons d'amour, des chansons drôles. Moi, j'ai envie d'utiliser toutes les facettes de la chanson. De temps en temps, je me lève le matin, et j'ai en tête une idée amusante, et je vais faire une chanson qui va être drôle, j'espère, du moins. Ou alors, je me lève le matin, j'entends une information, ça me met en colère, et j'ai envie de faire une chanson politique. Et...

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2: Et en ce mardi 2 juin, bonne fête aux Blandines. Les Béliers, vous consolidez vos ambitions.
3: Taureau,
2: vous êtes nourri par une compréhension plus profonde. Les Gémeaux, une remise en question deviendra un levier pour avancer. Et les Cancers, une prise de conscience vous permettra d'améliorer vos stratégies et votre efficacité. Les Lions, votre couple va se sortir d'une situation grandie et fortifiée. Les Vierges, veillez à ne pas laisser ressurgir de vieux démons. Et les Balances, votre vie amoureuse va s'harmoniser.
3: Scorpion,
2: vous vivrez de bons moments en compagnie de votre partenaire.
3: Sagittaire,
2: restez attentif à vos réactions.
3: Capricorne,
2: en réévaluant votre méthode et en ajustant certains choix, vous gagnerez en précision et en crédibilité.
3: Verseau,
2: vos supérieurs remettront en cause vos travaux.
3: Enfin les Poissons,
2: vous parviendrez à chasser les doutes qui vous rongeaient.
3: Bonne journée
2: et à demain.

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2: Né le 15 juin 1943 à Paris, Johnny Hallyday est confié à une tante puis à une cousine alors qu'il est très jeune. Il découvre à 15 ans le jukebox du golfe Drouot et devient un fan inconditionnel des rockers américains. Il passe à l'émission publique Parisien Cocktail, enregistrée au cinéma Mercadet en 1959. Les paroliers Gilles et Jean lui proposent alors leur collaboration et surtout un contrat chez Vogue. En mars 1960, il sort son premier 45 tours intitulé « T'aimer follement ».
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Des millions d'adolescents, les enfants du baby-boom de l'après-guerre, se reconnaissent en lui et s'affirment. Johnny Hallyday devient un véritable porte-drapeau, frayant la voie à une pléiade de chanteurs et de groupes, comme Dick Rivers ou encore Eddie Mitchell. En fin 1966, il a déjà vendu 18 millions de disques. Johnny Hallyday devient une véritable bête de scène et les concerts deviennent gigantesques. Il se produit au Palais des Sports, au Zénith à Bercy, au Parc des Princes, au Stade de France ou bien encore à la Tour Eiffel en 2000 où 600 000 personnes se réunissent. Les succès sont légion et pour n'en citer que quelques-uns, Que je t'aime en 69, Oh ma jolie Sarah en 71, Ma gueule en 79, Rock'n'Roll Attitude en 85 ou bien encore 100% avec son fils David en 99.

balançant en permanence entre le rock et les variétés, entre la solitude désenchantée et les certitudes de l'amour, Johnny Hallyday poursuit sa route et ses rêves. Malheureusement, il disparaît le 5 décembre 2017, vaincu par la maladie. Le plus grand rockeur de la chanson française laisse des millions de fans dans le désarroi.

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1: Il est midi.
2: Bonjour, la pollution de l'eau potable constitue une menace systémique insuffisamment encadrée aux conséquences sanitaires potentiellement considérables. C'est ce que juge dans un communiqué la Conférence nationale des unions régionales des professionnels de santé médecins libéraux. Elle rappelle que la pollution de l'eau potable est de trois ordres, principalement aux pesticides, mais aussi aux polluants éternels et aux microplastiques. L'organisation dit avoir adressé une lettre au gouvernement pour lui demander une évolution de la réglementation ainsi que de favoriser le développement de l'agriculture biologique. Un homme mis en examen pour enlèvement et séquestration après la disparition de Liana, 11 ans, dans le Gers. En garde à vue depuis samedi dernier à la mi-journée pour des faits passibles de 30 ans de réclusion, le suspect, âgé de 41 ans, père de deux enfants et notamment d'une petite fille amie de la disparue, a été transféré hier vers le pôle criminel du tribunal judiciaire d'Agen. Depuis hier, 5 jeunes hommes comparaissent devant la cour d'assises des mineurs de Gironde pour des violences commises en 2020 à Sénon, près de Bordeaux. Un adolescent de 15 ans avait perdu définitivement la vue après avoir reçu des coups lors d'un prétendu jeu de quartier, une sorte de passage rituel au cours duquel les plus grands menaient une chasse à l'homme en poursuivant les petits qui étaient frappés s'ils étaient attrapés. Le cours du pétrole continue de grimper face à l'instabilité géopolitique au Moyen-Orient. Hier, peu après 16h à Paris, le prix du baril de Brent de la mer du Nord pour livraison en août a bondi de 6,60% à $97,13. C'est la fin de ce flash, une très bonne journée à toutes et à tous.
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91. Du jamais vu. Pour la première fois, une marque change de nom avec succès. À grand renfort de publicité et de marketing, Raider, les célèbres deux doigts coupe fin, deviennent Twix. Et dans la playlist de 1991, on écoute Jean Leclerc, plus connu sous le nom de Jean Leloup, auteur, compositeur, interprète canadien, connu pour son grand succès en 1991 avec le titre 1991.

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En 75, Julien Clerc chante This Melody. Cette fois, la guerre du Vietnam est bien finie, avec la chute de Saïgon. Mais là-bas, c'est le chaos. On fuit les exécutions sommaires. On parle des premiers bot people. Au Cambodge, les Khmers rouges de Pol Pot triomphent de l'armée de Lon Nol. Le régime totalitaire vide la capitale Phnom Penh de plus de 2 millions d'habitants. Que jamais. Tandis que le président de la Chine de Formose, Chiang Kai-shek, meurt à 83 ans. Deng Xiaoping, vice-premier ministre de Chine, est reçu à Paris par le président Giscard d'Estaing pour aborder le thème de l'Europe que soutient la Chine comme bouclier face aux deux grandes puissances mondiales, l'URSS et les USA. En France, il est aussi question d'un Asiatique connu dans le monde entier, le révérend Moon, qui veut l'unification chrétienne mondiale. Des regroupements de parents dénoncent alors les agissements de cette association qu'ils nomment la secte Moon. Paris Match titre « Moon, ce dieu vivant qui nous prend nos enfants ». Un an après la victoire de Waterloo à l'Eurovision, le groupe ABBA continue sur sa lancée avec cette année deux grands succès, SOS et I Do I Do I

concerts étrangers de variétés entraînantes, mais aussi du rock plus électrique. D'abord, le groupe Shorty en choubidouois et en salopette, dans le style des Rubettes. 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

En 75, Michel Polnareff revient de son exil américain. Brigitte Bardot fête ses 40 ans. Elle continue à défendre la cause animale. Les médias multiplient les reportages et les articles sur l'affaire du crime de Bruay-en-Artois, qui met toujours le pays en émoi depuis 3 ans et place le juge Pascal comme le défenseur acharné des petites gens et le notaire accusé, Maître Leroy, comme un monstre qu'il faut supprimer. L'ethnologue Françoise Clostre est toujours otage des rebelles Toubou au Tchad. Elle est la prisonnière du désert. Gerald Ford, le président américain, échappe à 2 tentatives d'assassinat et fait une grosse gaffe en s'adressant au président égyptien El Sadat. Il lui dit « Vous qui représentez le grand peuple d'Israël ». Difficile aussi pour la présidente de l'Inde, Indira Gandhi, qui proclame l'état d'urgence. Accusée de fraude électorale, son élection est mise en cause. Mais finalement, tout s'arrange. Ainsi va la vie en 1975.

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1: Il est 13h.
2: Bonjour, la ministre de la Santé propose un système de coupe-fil pour que chaque jeune ayant un trouble éventuel de santé mentale obtienne un rendez-vous dans les 24-48 heures. Par ailleurs, Stéphanie Rist a annoncé la fin des camisoles de force en psychiatrie. François Ruffin n'est pas convaincu par les investissements étrangers de 93 milliards d'euros, notamment dans des centres de données et l'intelligence artificielle annoncée hier par Emmanuel Macron lors du sommet Choose France. Le député de gauche, candidat à la présidentielle, dénonce notamment la volonté du chef de l'État de faire de la France une colonie numérique. Nathalie Kosciusko-Morizet annonce rallier Édouard Philippe en vue de la présidentielle. L'ancienne ministre de Nicolas Sarkozy critique ceux qui à droite semblent ne pas voir d'un mauvais œil une éventuelle arrivée au pouvoir de Jordan Bardella. Plus de 600 drones et des dizaines de missiles, dont des missiles balistiques plus difficiles à déjouer par la défense anti-aérienne, ont été tirés ces dernières heures par la Russie. Selon les autorités ukrainiennes, l'attaque survenue tôt ce matin a fait 9 morts, dont 4 dans la capitale Kiev et des dizaines de blessés. La saison cyclonique dans le bassin atlantique a démarré, elle doit durer 6 mois, soit jusqu'au 30 novembre. La NOAA, l'agence météorologique américaine, estime qu'il existe une probabilité de 55% de connaître une saison moins active que la moyenne, avec entre 8 et 14 tempêtes tropicales au cours de la saison. Parmi elles, 3 à 6 pourraient atteindre le stade d'ouragan dans 1 à 3 majeur. L'une des principales raisons avancées est le retour d'El Niño qui modifie les conditions atmosphériques à l'échelle mondiale. C'est la fin de ce flash, une très bonne journée à toutes et à tous.
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Bonjour, aujourd'hui 2 juin, 153e jour de l'année, nous fêtons les Blandines et Marcelin. C'est aussi la journée internationale pour un tourisme responsable et respectueux. C'est le 2 juin 1904 que naissait Johnny Weissmuller, l'interprète de Tarzan, nous a quittés en janvier 1984. En 1938, naissance de Maïté, décédée en décembre 2024. Et enfin, le 2 juin 1941, naissance du batteur des Rolling Stones, Charlie Watts, décédé en août 2021. Joyeux anniversaire à l'acteur américain Stacy Keach, né le 2 juin 1941, à Martin Lamotte, né en 1947, à Bartabas, né en 1957, à Guy Lecluise, né en 1962, et à Bernard Cazeneuve, né le 2 juin 1963. C'est aussi le 2 juin 2008 que nous quittait Mel Ferrer, acteur, réalisateur et producteur américain, né en août 1917. Le 2 juin 1896, Marconi reçoit un brevet aux États-Unis pour l'invention de la radio. En 1953, Elisabeth II est couronnée à Londres. En 1983, Léopold Sédar Senghor devient le premier Africain élu à l'Académie française. En 2004, Renault présente la Logan, voiture à 5000 euros, produite en Roumanie par sa filiale Dacia. En 2014, le roi Juan Carlos Ier d'Espagne annonce qu'il abdique en faveur de son fils Felipe. En 2020, débute la seconde phase de déconfinement en France suite au Covid-19. Enfin, le 2 juin 2022, premier de 4 jours de festivités en l'honneur de la reine Elisabeth II et de son jubilé de platine, soit 70 années de règne. Le dicton du jour, Saint-Marcelin, bon pour l'eau, bon pour le vin, demain, vous penserez à fêter les

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2: Née le 15 août 1934 à Gênes, Nino Ferrer obtient un diplôme d'ethnologie avant de se lancer dans la variété. Passionné par le jazz New Orleans, il a pour envie de créer des chansons en rapport avec ce style de musique. Mais le succès le fuit. Au contraire, ce sont des chansons que l'on peut considérer comme loufoques qui deviennent populaires au milieu des années 60, comme Mirza, Les Cornichons, Mamadou Mémé et Le Téléphone.

Nino Ferrer est désabusé d'apercevoir que ce n'est que ce genre d'œuvre qu'il considère comme idiote qui intéresse les gens. Il tente alors de changer totalement de registre et de se tourner vers des chansons plus traditionnelles. Il enregistre en 1972 « La maison près de la fontaine », puis en 1975 « Le sud ».

Ces deux chansons rencontrent donc le succès, mais le public garde néanmoins en mémoire un répertoire de chansons fantaisistes. Désespéré de cet état de fait immuable, l'Italien d'origine se retire entièrement du show business en 1983 et part dans le sud de la France pour s'adonner à la peinture. En mal de vivre, souffrant également de la disparition récente de sa mère, Nino Ferrer se suicide le 13 août 1998 dans un champ de blé près de sa maison de Montcuq en se tirant une balle dans la tête. Il devait fêter ses 64 ans 2 jours plus tard.

0: mes enfants. Je ne suis pas une femme très entourée. J'ai des amis, j'aime être seule, et je ne suis pas le seul être humain qui vit la solitude. 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

0: voyage était bon public. Il adorait quand il y avait des failles. Il aimait qu'il y avait même des erreurs, parce qu'il savait que je ne supporterais pas un accident qui était avec une note qui n'était pas juste ou avec un mot qu'on ne comprenait pas. Alors je suppose que j'ai appris de chanter derrière un micro. Et après, pour le Bataclan, c'était grâce à Chéro qui m'a donné le courage d'être sur scène. C'était très tard dans ma vie, très très tard.
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1: Il est 14h.
2: Bonjour, la ministre de la Santé propose un système de coupe-fil pour que chaque jeune ayant un trouble éventuel de santé mentale obtienne un rendez-vous dans les 24-48 heures. Par ailleurs, Stéphanie Rist a annoncé la fin des camisoles de force en psychiatrie. François Ruffin n'est pas convaincu par les investissements étrangers de 93 milliards d'euros, notamment dans des centres de données et l'intelligence artificielle annoncée hier par Emmanuel Macron lors du sommet Choose France. Le député de gauche, candidat à la présidentielle, dénonce notamment la volonté du chef de l'État de faire de la France une colonie numérique. Nathalie Kosciusko-Morizet annonce rallier Édouard Philippe en vue de la présidentielle. L'ancienne ministre de Nicolas Sarkozy critique ceux qui, à droite, semblent ne pas voir d'un mauvais œil une éventuelle arrivée au pouvoir de Jordan Bardella. Plus de 600 drones et des dizaines de missiles, dont des missiles balistiques plus difficiles à déjouer par la défense anti-aérienne, ont été tirés ces dernières heures par la Russie. Selon les autorités ukrainiennes, l'attaque survenue tôt ce matin a fait 9 morts, dont 4 dans la capitale Kiev, et des dizaines de blessés. La saison cyclonique dans le bassin atlantique a démarré, elle doit durer 6 mois, soit jusqu'au 30 novembre. La NOAA, l'agence météorologique américaine, estime qu'il existe une probabilité de 55% de connaître une saison moins active que la moyenne, avec entre 8 et 14 tempêtes tropicales au cours de la saison. Parmi elles, 3 à 6 pourraient atteindre le stade d'ouragan, dont 1 à 3 majeur. L'une des principales raisons avancées est le retour d'El Niño qui modifie les conditions atmosphériques à l'échelle mondiale. C'est la fin de ce flash, une très bonne journée à toutes et à tous.
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1: Et en ce mardi 2 juin, bonne fête aux Blandines. Les Béliers, vous consolidez vos ambitions.
2: Taureau,
1: vous êtes nourri par une compréhension plus profonde. Les Gémeaux, une remise en question deviendra un levier pour avancer. Et les Cancers, une prise de conscience vous permettra d'améliorer vos stratégies et votre efficacité.
2: Les Lions, votre couple va se sortir d'une situation grandie et fortifiée.
1: Les Vierges, veillez à ne pas laisser ressurgir de vieux démons.
2: Et les Balances, votre vie amoureuse va s'harmoniser.
1: Scorpion, vous vivrez de bons moments en compagnie de votre partenaire.
2: Sagittaire, restez attentif à vos réactions.
1: Capricorne, en réévaluant votre méthode et en ajustant certains choix, vous gagnerez en précision et en crédibilité.
2: Verseau, vos supérieurs remettront en cause vos travaux.
1: Enfin les Poissons, vous parviendrez à chasser les doutes qui vous rongeaient.
2: Bonne journée et à demain.

0: Abonnement, vous pouvez me croire, monsieur Durand, l'exposition, c'est épatant.
1: Vivi, mais dites-moi, monsieur Dupont.
2: Quoi donc, monsieur Durand?
1: Vous savez que je suis très gourmand. Est-ce qu'il y a quelque chose pour intéresser les gastronomes?
2: Je vais vous expliquer, monsieur Durand.

0: Mais dites-moi, monsieur Dupont.
1: Oui, donc, monsieur Durand.
0: C'est bien à l'exposition qu'on voit ce fameux planétarium.
1: Et où voulez-vous que ce soit, monsieur Durand? Dans les catacombes? Dans un pavillon unique, on peut voir, c'est très curieux. Quelle sensation magnifique, les astres qui sont aux cieux, grâce à son grand

0: guillemets, dites-moi, M. Dupont.
1: Quoi donc, M. Durand?
0: En dehors de ça, qu'est-ce qu'on voit à cette exposition?
1: Ce qu'on voit, je vais vous le dire. On voit, ça fait sensation, de magnifiques attractions, des ciné-crélois uniques, des jeux vraiment très comiques. Car si les grands sont choyés, les petits doivent être gâtés, on y voit l'homme de...

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C'est tout d'abord une chauve-souris qui se met à voler au pied de votre lit, puis des serpents visqueux et froids se glissant rampant dans les draps. 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Décomposé, paralysé, l'angoisse vous étreint, vous êtes terrorisé. Dans votre crâne qui semble éclater, une voix se met à hurler.

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2: Né le 27 octobre 1932 à Paris, Jean-Pierre Cassel prend très vite goût au monde artistique, attiré sans doute par sa mère qui est chanteuse classique. Après avoir eu la chance de rencontrer son idole américaine Jane Kelly, il joue de petits rôles au cinéma à partir de 1953. Quelques années plus tard, il est remarqué par un certain Philippe de Broca, également débutant comédien, qui lui propose de jouer au théâtre dans Les Jeux de l'amour. La carrière de Jean-Pierre Cassel est ainsi lancée. Bien que comédien, il excelle également dans l'art musical et joue à merveille les pas de claquette. Le Parisien interprète tout au long de sa carrière plusieurs chansons d'artistes renommés, dont « Joli môme » de Léo Ferré, « Les feuilles mortes » d'Yves Montand et « Syracuse » d'Henri Salvador. Après une existence fort bien remplie, mélangeant le théâtre, la chanson et le cinéma, on le voit d'ailleurs dans les films « Paris brûle-t-il »,« L'armée des ombres » et « Les rivières pourpres », Jean-Pierre Cassel nous quitte le 18 avril 2007, emporté par la maladie. Mentionnons à son actif près d'une cinquantaine de pièces et spectacles, une centaine de rôles pour la télévision et pratiquement autant pour le grand écran.
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2: Né le 16 juillet 1930 au Caire, Guy Béard rejoint Paris à l'âge de 17 ans, où il fréquente l'École nationale de musique. Il apprend à jouer de divers instruments, dont le violon et la mandoline, et se lance dans le métier de la chanson en 1954. Il se produit dans de nombreux cabarets de la rive gauche, notamment les Trois Baudets et la Colombe. Son premier disque sort en 1957, intitulé « Bal chez Temporel » et couronné du Grand Prix du disque de l'Académie Charles Cros. Non.

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1: Guy Béard enregistre d'autres succès retentissants, parmi lesquels Les Grands Principes, La Vérité, Qu'on est bien, Le Grand Chambardement, ainsi que l'inoubliable Eau Vive.

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1: À partir des années 60, il écrit pour de nombreux artistes, dont Juliette Gréco, chanteur Nagor, est l'indémodable. 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
1: Atteint d'un cancer dans les années 80, il publie L'Espérance folle, ouvrage récompensé du prix Balzac. En 1994, Guy Béard est distingué par l'Académie française qui lui décerne la grande médaille vermeille de la chanson française. Rencontrant des difficultés financières, il sort en 2010 l'album surnommé Le meilleur des choses, faisant allusion à ses problèmes pécuniaires. Cet auteur-compositeur-interprète donne son dernier concert en janvier 2014 à l'Olympia. Père de l'actrice Emmanuelle Béard, Guy Béard meurt soudainement le 16 septembre 2015 dans la rue à Garches dans les Hauts-de-Seine, alors qu'il se rendait chez le coiffeur. La France a perdu un poète sensible aux mélodies harmonieuses.

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2: Né le 25 juillet 1894 dans le Val d'Oise, Yvon Printemps débute sa carrière à 15 ans en faisant partie de la troupe des Folies Bergères. 4 ans plus tard, elle est remarquée par Sacha Guitry qui devient son époux en 1919 et qui lui écrit des comédies musicales, des pièces de théâtre et des revues. Yvon Printemps chante alors « L'amour masqué »,« C'est la saison d'amour » et « Mon rêve s'achève ». Elle joue également dans plusieurs films parmi lesquels « Le duel »,« Le voyage en Amérique » et devient directrice du théâtre de la Michaudière. Son caractère prononcé et ses propos parfois acerbes ne sont pas appréciés de tout le monde, surtout lorsqu'elle dit « Les femmes préfèrent être plutôt belles qu'intelligentes parce que chez les hommes, il y a plus d'idiots que d'aveugles ». Elle meurt le 18 janvier 1977 à Neuilly-sur-Seine.

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1: Il est 15h.
2: Bonjour, la ministre de la Santé propose un système de coupe-fil pour que chaque jeune ayant un trouble éventuel de santé mentale obtienne un rendez-vous dans les 24-48 heures. Par ailleurs, Stéphanie Rist a annoncé la fin des camisoles de force en psychiatrie. François Ruffin n'est pas convaincu par les investissements étrangers de 93 milliards d'euros, notamment dans des centres de données et l'intelligence artificielle annoncée hier par Emmanuel Macron lors du sommet Choose France. Le député de gauche, candidat à la présidentielle, dénonce notamment la volonté du chef de l'État de faire de la France une colonie numérique. Nathalie Kosciusko-Morizet annonce rallier Édouard Philippe en vue de la présidentielle. L'ancienne ministre de Nicolas Sarkozy critique ceux qui, à droite, semblent ne pas voir d'un mauvais œil une éventuelle arrivée au pouvoir de Jordan Bardella. Plus de 600 drones et des dizaines de missiles, dont des missiles balistiques plus difficiles à déjouer par la défense anti-aérienne, ont été tirés ces dernières heures par la Russie. Selon les autorités ukrainiennes, l'attaque survenue tôt ce matin a fait 9 morts, dont 4 dans la capitale Kiev. Et des dizaines de blessés. La saison cyclonique dans le bassin atlantique a démarré, elle doit durer 6 mois, soit jusqu'au 30 novembre. La NOAA, l'agence météorologique américaine, estime qu'il existe une probabilité de 55% de connaître une saison moins active que la moyenne, avec entre 8 et 14 tempêtes tropicales au cours de la saison. Parmi elles, 3 à 6 pourraient atteindre le stade d'ouragan dans 1 à 3 majeurs. L'une des principales raisons avancées est le retour d'El Niño qui modifie les conditions atmosphériques à l'échelle mondiale. C'est la fin de ce flash, une très bonne journée à toutes et à tous.
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1: Vous savez, dans les quartiers populaires, tous ces gens qu'on aimait et qu'on entendait à la radio, on les avait pas forcément vus sur scène. Et un jour, je vais voir, de mes yeux voir Yves Montand, la baigne que j'ai prise. Je savais pas qu'on pouvait faire ça en 3 minutes. Et je pense que ça m'a... Je me suis dit, c'est ça que je veux faire. Si un jour, je deviens chanteur professionnel, ce que je n'étais pas encore, c'est ça que je veux faire. Et j'ai toujours donné la priorité au visuel. Mais ça n'empêche que certaines chansons comme Bleu Blanc Blond sont venues au secours de ma réputation populaire. Ça fait pas de mal. Je me veux d'abord homme de scène.
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2: Née le 13 mai 1933 près de Montréal, Aglaé débute sa carrière à l'âge de 16 ans dans les cabarets montréalais. Remarquée par Pierre Roche, qui n'est autre que le pianiste de Charles Aznavour et dont il deviendra son époux, Aglaé enregistre ses plus grands succès entre 1952 et 1964. Le Sauvage du Nord, V'là le tambour, Dans nos campagnes, Mon petit bonheur ou bien encore Marie-toi. Durant les années 50 et 60, elle se produit dans de nombreux pays, dont la France, la Belgique et la Suisse. En 1964, Aglaé se retire de la scène et nous quitte 20 ans plus tard, soit le 19 avril 1984, à Montréal.

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1: Bonjour à tous, aujourd'hui gros plan sur Julien Boisselier. Julien Boisselier est un acteur français né en 1970 à Nantes. Après avoir passé son enfance à Nantes, il décide de monter à Paris pour y suivre les enseignements de Jean-Pierre Bouvier et de Denise Chalem au sein de l'ENASATT et s'inscrit donc en parallèle à une formation au cours Florent pour y apprendre le métier de comédien. Il fait ses premiers pas devant la caméra au début des années 90, notamment aux côtés de Sylvie Testu dans Les pavés de l'ours. En 2000, il apparaît pour la première fois sur grand écran alors qu'il incarne un psychiatre dans le film National 7 de Jean-Pierre Sinapi. Variant les registres, il alterne entre comédie dans Clara et moi, Je me sens pas belle et Tout le plaisir est pour moi et même drame familial dont Je vais bien, ne t'en fais pas. Côté cœur, il partage la vie de l'actrice Clémence Thioly. Ensemble, ils ont un petit garçon, Louis, né en juin 2015. De 2006 à 2009, il est en couple avec Mélanie Laurent. On se retrouve très vite avec d'autres infos.
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2: Né le 24 octobre 1927 à Toulon, Gilbert Bécaud étudie le piano au Conservatoire de Nice, où il devient très rapidement un pianiste virtuose. Entre 1950 et 1952, il est accompagnateur de Jacques Pils. Puis une année plus tard, il enregistre son premier disque comprenant les titres « Mes mains » et « Les croix ».
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En 1954, il monte pour la première fois sur scène à l'Olympia avant le spectacle de Lucienne Delisle. Le succès est immédiat. Avec sa cravate à pois et sa débauche d'énergie incroyable, on le surnomme alors Monsieur 100 000 volts. Il compose, interprète et enregistre un nombre considérable de chansons, parmi lesquelles Nathalie, L'important c'est la rose, et maintenant Je t'appartiens, Les marchés de Provence ou bien encore Quand il est mort le poète.

0: Sa carrière est internationale. Gilbert Bécaud triomphe également à Londres, Moscou et New York. En 1999, il sait qu'il est malheureusement atteint d'un cancer et crée une chanson pleine de sens intitulée « Faut faire avec ».
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1: Ce fumeur invétéré est menant une vie effrénée et finalement emporté par sa maladie le 18 décembre 2001. Il repose au cimetière du Père-Lachaise à Paris, aux côtés de l'actrice Marie Trintignant.

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0: Eh bien, j'étais déjà à Bordeaux étudiant et je faisais en même temps l'Institut d'éducation physique et le conservatoire. Et en étant à la faculté de médecine, tous les jours quand même, j'allais au cours du soir au conservatoire. Et je faisais vraiment ça en dilettante, en pensant qu'un jour, ça me servirait comme métier. Comme je suis venu à l'école de massage à Paris, à ce moment-là, je jouais au Paris Université Club, des copains m'ont fait faire un radio-crochet. Je suis amusé à faire ce radio-crochet, poussé par mes amis, que j'ai gagné d'ailleurs, et qui m'a fait rencontrer Ray Ventura. Et je suis rentré dans l'orchestre Ray Ventura, en laissant mes clients de culture physique à Bordeaux, et même mes massages que j'ai repris, certains à Paris, comme des leçons. D'ailleurs, je me levais tous les matins à 6 heures pour aller voir mes clients, les masser. Je finissais très tard avec Ray Ventura, jusqu'au jour où j'ai laissé les massages, et j'ai continué à Ray Ventura sans m'arrêter.
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1: En mai 68, vous sortez votre premier succès, Alouette.
2: Ah oui, c'était... Je m'y attendais pas, d'ailleurs, on l'avait enregistré plusieurs mois auparavant. Et puis, il y a les événements de mai 68, il y a un grand trouble politique, il y a une révolution en France. Et à la fin de la révolution, ben, je me retrouve numéro un au hit-parade, mais numéro un carrément devant les Beatles. C'était sidérant. Je savais pas où j'étais.
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1: Il est 16h.
2: Bonjour, la ministre de la Santé propose un système de coupe-fil pour que chaque jeune ayant un trouble éventuel de santé mentale obtienne un rendez-vous dans les 24-48 heures. Par ailleurs, Stéphanie Rist a annoncé la fin des camisoles de force en psychiatrie. François Ruffin n'est pas convaincu par les investissements étrangers de 93 milliards d'euros, notamment dans des centres de données et l'intelligence artificielle annoncée hier par Emmanuel Macron lors du sommet Choose France. Le député de gauche, candidat à la présidentielle, dénonce notamment la volonté du chef de l'État de faire de la France une colonie numérique. Nathalie Kosciusko-Morizet annonce rallier Édouard Philippe en vue de la présidentielle. L'ancienne ministre de Nicolas Sarkozy critique ceux qui, à droite, semblent ne pas voir d'un mauvais œil une éventuelle arrivée au pouvoir de Jordan Bardella. Plus de 600 drones et des dizaines de missiles, dont des missiles balistiques plus difficiles à déjouer par la défense anti-aérienne, ont été tirés ces dernières heures par la Russie. Selon les autorités ukrainiennes, l'attaque survenue tôt ce matin a fait 9 morts, dont 4 dans la capitale Kiev. Fait des dizaines de blessés. La saison cyclonique dans le bassin atlantique a démarré, elle doit durer 6 mois, soit jusqu'au 30 novembre. La NOAA, l'agence météorologique américaine, estime qu'il existe une probabilité de 55% de connaître une saison moins active que la moyenne, avec entre 8 et 14 tempêtes tropicales au cours de la saison. Parmi elles, 3 à 6 pourraient atteindre le stade d'ouragan dans 1 à 3 majeur. L'une des principales raisons avancées est le retour d'El Niño qui modifie les conditions atmosphériques l'échelle mondiale. C'est la fin de ce flash, une très bonne journée à toutes et à tous.
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2: André Clavaux.
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1: Bonjour à tous, aujourd'hui gros plan sur Julien Boisselier. Julien Boisselier est un acteur français né en 1970 à Nantes. Après avoir passé son enfance à Nantes, il décide de monter à Paris pour y suivre les enseignements de Jean-Pierre Bouvier et de Denise Chalem au sein de l'ENASATT et s'inscrit donc en parallèle à une formation au cours Florent pour y apprendre le métier de comédien. Il fait ses premiers pas devant la caméra au début des années 90, notamment aux côtés de Sylvie Testu dans Les Pavés de l'Ours. En 2000, il apparaît pour la première fois sur grand écran alors qu'il incarne un psychiatre dans le film National 7 de Jean-Pierre Sinapi. Variant les registres, il alterne entre comédie dans Clara et moi, Je me sens pas belle et Tout le plaisir est pour moi et même drame familial dont Je vais bien, ne t'en fais pas. Côté cœur, il partage la vie de l'actrice Clémence Thioly. Ensemble, ils ont un petit garçon, Louis, né en juin 2015. De 2006 à 2009, il est en couple avec Mélanie Laurent. On se retrouve très vite avec d'autres infos.

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2: Né le 13 mai 1983 dans le département de l'Isère, Grégory Lemarchal est passionné par la chanson et participe en 1998 à l'émission surnommée « Graines de star ». Le jeune Savoyard s'inscrit en 2004 à l'émission de télévision de la Star Academy et parvient à remporter le trophée. Sa carrière est ainsi lancée et le jeune homme enregistre son premier album intitulé « Je deviens moi ». Comportant le titre à succès « Écris l'histoire », certifié disque d'or en France.
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En 2005, il enregistre plusieurs singles, dont Je suis en vie, Même si et Promets-moi. Atteint de la mucoviscidose, Grégory Lemarchal meurt de sa maladie le 30 avril 2006 à Suresnes. Bourré de talent, âgé seulement de 23 ans, Grégory n'a pas eu le temps de terminer son second album, surnommé « La voix d'un ange ». Ce dernier est toutefois récompensé en 2008 à titre posthume du Platinum Award. Aujourd'hui, l'association Grégory Lemarchal récolte des fonds pour lutter contre la mucoviscidose.

0: Moi, j'ai des opérettes que j'ai jouées pendant 6 mois, 8 mois. Et bien, le dernier jour, je trouve encore un truc. C'est extraordinaire parce que je suis toujours à l'affût. Même avec mes camarades, je disais, mais pourquoi tu dis cette phrase qui devrait marcher, qui ne marche pas? Je sortais de scène, je les regardais, je dis, mais ça devrait marcher, ça. Alors, je les attendais à la sortie, vite fait, en attendant d'aller me changer. Je dis, si demain, tu le dis à l'envers, tu mets le verbe avant, ça va peut-être marcher. Et j'arrivais à faire marcher un truc, et j'étais contente, alors que ça ne me touchait pas personnellement, je veux dire. Mais c'est ça, c'est la recherche.
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1: Il est 17h.
2: Bonjour, la ministre de la Santé propose un système de coupe-fil pour que chaque jeune ayant un trouble éventuel de santé mentale obtienne un rendez-vous dans les 24-48 heures. Par ailleurs, Stéphanie Rist a annoncé la fin des camisoles de force en psychiatrie. François Ruffin n'est pas convaincu par les investissements étrangers de 93 milliards d'euros, notamment dans des centres de données et l'intelligence artificielle annoncée hier par Emmanuel Macron lors du sommet Choose France. Le député de gauche, candidat à la présidentielle, dénonce notamment la volonté du chef de l'État de faire de la France une colonie numérique. Nathalie Kosciusko-Morizet annonce rallier Édouard Philippe en vue de la présidentielle. L'ancienne ministre de Nicolas Sarkozy critique ceux qui, à droite, semblent ne pas voir d'un mauvais œil une éventuelle arrivée au pouvoir de Jordan Bardella. Plus de 600 drones et des dizaines de missiles, dont des missiles balistiques plus difficiles à déjouer par la défense anti-aérienne, ont été tirés ces dernières heures par la Russie. Selon les autorités ukrainiennes, l'attaque survenue tôt ce matin a fait 9 morts, dont 4 dans la capitale Kiev, et des dizaines de blessés. La saison cyclonique dans le bassin atlantique a démarré, elle doit durer 6 mois, soit jusqu'au 30 novembre. La NOAA, l'agence météorologique américaine, estime qu'il existe une probabilité de 55% de connaître une saison moins active que la moyenne, avec entre 8 et 14 tempêtes tropicales au cours de la saison. Parmi elles, 3 à 6 pourraient atteindre le stade d'ouragan, dont 1 à 3 majeur. L'une des principales raisons avancées est le retour d'El Niño qui modifie les conditions atmosphériques l'échelle mondiale. C'est la fin de ce flash, une très bonne journée à toutes et à tous.
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5: C'est un métier où il faut être lucide et ne pas avoir l'air d'être lucide. Voilà, c'est pour ça qu'on dit qu'on est des comédiens, qu'on est des cabots. Et bien sûr, nous sommes des cabots et des comédiens, et c'est pas facile, vous savez. Quand j'écris de la musique, je travaille pas, mais quand je suis en scène, je travaille, parce que je suis devant un tour incroyable, où je fais tomber les pièces comme je peux, et puis je les ramasse, et puis pendant 2 heures, vous comprenez, c'est comme ça que ça se passe.

0: mise au point sur moi.
1: Ils viennent effectivement du cinéma ou du théâtre et n'étaient pas destinés à chanter. Et pourtant, ils ont poussé la chansonnette.

0: 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Oh, c'est une drôle de fille, vous savez.
1: Actrice très dynamique, née en 1923 à Paray-le-Monial et morte en 1992 à Paris, Jacqueline Maillan chante en 1974 « Mon polo ».

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0: Et nous étions à la sortie de la Scala un soir dans le hall quand la salle se vidait et du haut de la galerie, il y avait un ouvrier qui descendait et qui appelle ainsi sa femme. Eh, viens, Poupou, il lui fait, viens.
1: Oui.
0: Ça y est, que je dis à Christine, voilà notre phrase, c'est viens, Poupou, le viens, Poupou, le viens, qui arrivera après, comme un coup de tympan dans les oreilles, et tu verras que ça fera encore les ferreurs. On a mis des paroles là-dessus, mais chanté aussitôt, et ça a été tellement que les négrillons à Madagascar en débarquant les bagages des voyageurs chantent cette air-là.
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4: Et en ce mardi 2 juin, bonne fête aux Blandines. Les Béliers, vous consolidez vos ambitions. Taureau, vous êtes nourri par une compréhension plus profonde. Les Gémeaux, une remise en question deviendra un levier pour avancer. Et les Cancers, une prise de conscience vous permettra d'améliorer vos stratégies et votre efficacité. Les Lions, votre couple va se sortir d'une situation grandie et fortifiée. Les Vierges, veillez à ne pas laisser ressurgir de vieux démons. Et les Balances, votre vie amoureuse va s'harmoniser. Scorpion, vous vivrez de bons moments en compagnie de votre partenaire. Sagittaire, restez attentif à vos réactions. Capricorne, en réévaluant votre méthode et en ajustant certains choix, vous gagnerez en précision et en crédibilité. Verseau, vos supérieurs remettront en cause vos travaux. Enfin les Poissons, vous parviendrez à chasser les doutes qui vous rongeaient. Bonne journée et à demain.

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1: 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Et nous partons maintenant pour le Québec, où Marc Savoie et son équipe nous présentent un artiste incontournable ayant marqué la chanson francophone.
2: Madame, Monsieur, vous êtes invité à partir avec nous pour faire une odyssée dans le passé musical de la chanson francophone. Bienvenue à la chronique « À voyager dans le temps ». Voici Lucienne Boyer.
3: Maintenant, je vous parle de Lucienne Boyer. Née Émilienne Boyer en 1903 et décédée en 1983. Interprète, Lucienne Boyer est arrivée un peu par hasard dans le milieu de la chanson. Elle s'essaie au théâtre, mais finalement, le succès sera d'abord du côté de la chanson. Un art qu'elle sert à merveille. Chanteuse, mais également femme d'affaires, Lucienne Boyer a dirigé des cabarets avec talent et rigueur. Plus tard à l'émission, on ouvre le livre sur la vie et la carrière de Lucienne Boyer.

0: Et cette chanson qui date de 1930 a remporté le premier Grand Prix du disque dans cette même année. Marcel, Lucienne Boyer, pouvez-vous, s'il vous plaît, me donner une courte biographie?
1: Avec un très grand plaisir, Marc. Le premier métier de Lucienne Boyer sera d'être modiste. Elle pose pour le peintre Fujita. Attirée par le théâtre, c'est davantage vers la chanson qu'elle se tourne. Elle pousse la chansonnette à 16 ans, mais sans conséquence pour débuter une carrière. Elle rentrera au cabaret chez Fischer pour y apprendre tous les rouages du métier. Elle fera la rencontre du producteur Lee Schubert, qui se spécialise dans les grandes revues très populaires à l'époque. Il l'engage pour jouer durant 7 mois à Broadway. Dès son retour en France en 1928, Lucienne Boyer enregistre son premier disque, Tu me demandes si je t'aime. Elle ouvre également son premier cabaret, Les Borgias. La grande aventure des cabarets commence. Nous sommes maintenant en 1930 et la chanson Parlez-moi d'amour remporte le Grand Prix du disque. En fait, Lucienne Boyer remporte le premier Grand Prix du disque. En effet, le succès de la chanson et sa qualité d'interprétation poussent le monde artistique à créer le prix du disque. Dès lors, Lucienne Boyer vole de succès en succès. Elle foule les planches des plus grandes salles et ses disques se vendent plutôt bien. Le monde des cabarets l'attire tellement qu'elle en ouvrira plusieurs autres, chez les Clochards, chez elle, chez Lucienne. Chacun de ces cabarets se spécialise dans un groupe particulier de la chanson française. En 1939, réclamée par les États-Unis, Lucienne s'y rend pour y reprendre le succès Parlez-moi d'amour. La guerre éclate, mais cela ne l'empêche pas de continuer à chanter, mais pour les soldats cette fois-ci. Entre-temps, Lucienne Boyer a uni sa destinée à celle de Jacques Pille. Attirée par des airs nouveaux et une façon différente de chanter, Lucienne change un peu son registre et devient plus grave, un peu plus jazz dans sa façon d'interpréter. On la surnommera, dans certains milieux, la Jean Sablon au féminin.
0: Maintenant, si vous le voulez bien, on va écouter la chanson Si petite, un autre grand succès interprété par Lucienne Boyer.

0: Sa succès si petite et venait donc chez moi. Servi par une voix calme et confiante, séduisait surtout un auditoire masculin. L'espace intime des cabarets était pour Lucienne Boyer une deuxième peau qui servait davantage son personnage. Elle s'éteint au terme d'une carrière intense et remplie en 1983. Voilà, c'est un survol de la vie et de la carrière de Lucienne Boyer.
1: C'était la chronique à voyager dans le temps. Nous espérons sincèrement que l'expédition vous a été très agréable. Recherche et rédaction des textes, Lionel Azambre. Lecture biographique, Marcel Perrault. Recherche musicale, animation et réalisation, Marc Savoie. Production et mixage, CIAX 98,3 FM. Ici Julie Lupien. À bientôt!
2: Merci à Marc Savoie et son équipe de nous avoir présenté cet artiste. 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

0: Parce qu'au moment où j'ai sorti mon disque, le courrier a commencé à arriver. Et à l'époque, il n'y avait pas Internet, donc on ne pouvait que communiquer que par courrier. Et les premiers courriers qui sont arrivés par peut-être 50 ou 80 lettres. Donc c'était toujours, en gros, soit tu as des beaux yeux, soit tu as les beaux cheveux, soit tu as un beau sourire. Rarement, sur le texte ou sur la chanson, c'était plutôt des lettres d'amour.
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0: À la batterie, Eric Dervieux. À la contrebasse, Luigi Troussardi. À la guitare, Gilles Clément. Et au piano, Tony Hostreger.
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1: Il est 18h.
2: Bonsoir, les recherches se poursuivent activement cet après-midi pour retrouver Liana, collégienne de 11 ans, portée disparue depuis vendredi dernier. Un total de 170 à 180 gendarmes étaient mobilisés avec des équipes aquatiques, cynophiles et aériennes. L'organisation battue citoyenne n'est pas exclue. Un homme de 41 ans a été mis en examen hier soir dans le cadre de l'enquête sur la disparition de la fillette. La petite fille de 3 ans, disparue depuis lundi dans le Gard, a été retrouvée en bonne santé ce matin. Ses parents étaient venus la chercher hier dans un foyer d'accueil à Uzès alors qu'il n'en avait pas l'autorisation. Sa mère est en garde à vue, son père est toujours recherché. Après presque 2 semaines de débats, les députés doivent se prononcer aujourd'hui sur le projet de loi d'urgence agricole. Parmi les sujets inflammables, les pesticides, les stockages d'eau, les agrandissements d'élevage, les tirs sur des loups. S'il est voté par les députés, le texte doit ensuite être transmis au Sénat qui l'examinera à partir du 29 juin. Un éleveur a été condamné par la procureure de la République de Mâcon lors d'une procédure de plaidé-coupable. L'homme ne pourra plus détenir des animaux ou exercer une activité professionnelle en lien avec les animaux. Il avait laissé près de 300 vaches mourir de faim et de soif dans son étable. Cette interdiction a également été prononcée à l'encontre de son exploitation. Il écope en outre d'une amende de 2 500 € et de la privation du droit d'éligibilité pendant 3 ans. Enfin, l'État hébreu continue bel et bien ses opérations dans le sud du Liban. L'armée israélienne appelle la population à évacuer la ville de Nabatieh avant des attaques prévues contre le Hezbollah, et ce malgré la trêve en cours. C'est la fin de ce flash, une bonne fin de journée à notre écoute.
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2: Né le 9 octobre 1947 à Paris, France Gall a un papa auteur de chansons qui lui écrit son premier tube en 1963, Sacré Charlemagne.

France Gall devient l'interprète innocente de Serge Gainsbourg. Ce dernier lui écrit « Poupée de cire, poupée de son » qui remporte le Grand Prix de l'Eurovision en 1965.

Les succès s'enchaînent. La déclaration d'amour en 75, musique en 77, viens je t'emmène en 78, il jouait du piano debout en 80 ou bien encore Babacar en 1987.

La mort de son compositeur et mari, Michel Berger, en 92, la laisse humainement brisée et artistiquement démunie. Elle enregistre encore néanmoins 2 albums, avant de se retirer en douceur après un nouveau drame, la mort de sa fille, en 1998. Atteinte d'un cancer, France Gall disparaît le 7 janvier 2018.

0: Et nous étions à la sortie de la Scala un soir dans le hall, quand la salle se vidait et du haut de la galerie, il y avait un ouvrier qui descendait et qui appelle ainsi sa femme. Eh, viens, Poupou, il lui fait, viens.
1: Oui.
0: Ça y est, que je dis à Christine, voilà notre phrase, c'est viens, Poupou, le viens, qui arrivera après, comme un coup de tympan dans les oreilles, et tu verras que ça fera encore un effet. On a trouvé des paroles là-dessus, mais chanté aussitôt, et ça a été mais tellement que les négrillons à Madagascar, en débarquant les bagages des voyageurs, chantent cette air-là.
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1: Ce qui est important, c'est l'instant. C'est la conversation entre le public et moi. C'est le moment de vérité. C'est ça, d'ailleurs, c'est une chose qu'on ne peut pas définir. C'est quand on entre en scène, quand, comme ça, quand j'arrive, vous savez, on s'isole, on s'enferme. Je m'absente tout à fait pour pouvoir mieux donner. C'est important, ça, c'est de donner. C'est une histoire d'amour entre le public et moi. Ah

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1: Il est 19h.
2: Bonsoir, les recherches se poursuivent activement cet après-midi pour retrouver Liana, collégienne de 11 ans, portée disparue depuis vendredi dernier. Un total de 170 à 180 gendarmes étaient mobilisés avec des équipes aquatiques, cynophiles et aériennes. L'organisation battue citoyenne n'est pas exclue. Un homme de 41 ans a été mis en examen hier soir dans le cadre de l'enquête sur la disparition de la fillette. La petite fille de 3 ans, disparue depuis lundi dans le Gard, a été retrouvée en bonne santé ce matin. Ses parents étaient venus la chercher hier dans un foyer d'accueil à Uzès alors qu'il n'en avait pas l'autorisation. Sa mère est en garde à vue, son père est toujours recherché. Après presque 2 semaines de débats, les députés doivent se prononcer aujourd'hui sur le projet de loi d'urgence agricole. Parmi les sujets inflammables, les pesticides, les stockages d'eau, les agrandissements d'élevage, les tirs sur des loups. S'il est voté par les députés, le texte doit ensuite être transmis au Sénat qui l'examinera à partir du 29 juin. Un éleveur a été condamné par la procureure de la République de Mâcon lors d'une procédure de plaidé coupable. L'homme ne pourra plus détenir des animaux ou exercer une activité professionnelle en lien avec les animaux. Il avait laissé près de 300 vaches mourir de faim et de soif dans son étable. Cette interdiction a également été prononcée à l'encontre de son exploitation. Il écope en outre d'une amende de 2 500 € et de la privation du droit d'éligibilité pendant 3 ans. Enfin, l'État hébreu continue bel et bien ses opérations dans le sud du Liban. L'armée israélienne appelle la population à évacuer la ville de Nabatieh avant des attaques prévues contre le Hezbollah, et ce malgré la trêve en cours. C'est la fin de ce flash, une bonne fin de journée à notre écoute.
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11. Du jamais vu. Pour la première fois, une marque change de nom avec succès. À grand renfort de publicité et de marketing, Raider, les célèbres deux doigts coupe-fin, deviennent Twix. Et dans la playlist de 1991, on écoute Jean Leclerc, plus connu sous le nom de Jean Leloup, auteur, compositeur, interprète canadien, connu pour son grand succès en 1991 avec le titre 1990.

On entend de Charles Aznavour telle chanson, de Charles Aznavour telle chanson, on finit par dire qui est ce Charles Aznavour. Alors Charles Aznavour vient sur scène et on l'aime plus ou moins, mais on va vers le succès, on va vers le nom connu. J'étais en fait, mes chansons m'ont lancé comme une savonnette. Je suis devenu la savonnette Charles Aznavour. Qui est Charles Aznavour? Et on est venu voir qui était ce Charles Aznavour. Ça veut pas dire qu'on aimait ce que je faisais. Et au contenu, je pourrais dire même qu'il y avait un petit groupe qui aimait ce que je faisais, puis un grand groupe qui refusait. Mais il y a aussi le snobisme qui joue. Il était de bon ton, dans un certain milieu, d'aimer Charles Aznavour, et dans un autre milieu, de ne pas aimer Charles Aznavour. Il a fallu que je travaille beaucoup pour me faire aimer d'un peu tout le monde.

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2: Né le 3 juin 1921 à Grenoble, Jean Dréjac s'intéresse très jeune à la chanson et fait partie à 17 ans d'un groupe amateur surnommé Sinfonia. Il écrit ses premières chansons et part à Paris où il joue dans plusieurs revues et au concert Mayol. Refusant de participer au service du travail obligatoire, STO, exigé par les Allemands lors de la Seconde Guerre mondiale, il est contraint de cesser toute activité publique et se taire pour écrire des chansons. De très grands succès voient le jour, dont « Ah le petit vin blanc » en 1943, interprété par Lina Marji et qui constitue un record de vente.
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0: Dréjac crée d'autres titres renommés, comme Le Petit Bal du Samedi Soir en 1946, chanté par Georges Guettari, et surtout Sous le ciel de Paris en 1950, entonné par les plus célèbres artistes de la chanson française, comme Yves Montand, Juliette Gréco et Édith Piaf.
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0: Il enregistre également lui-même plusieurs œuvres, parmi lesquelles La Chansonnette, 50 ans de bouteille et Les quais de la Seine. Après être devenu secrétaire adjoint de la SACEM, puis administrateur et vice-président du conseil d'administration, Jean-André Jacques s'éteint à Paris le 11 août 2003.
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2: Née le 26 décembre 1929 à Anderlecht, Régine, de son vrai nom Regina Zilberberg, quitte la Belgique avec ses parents à l'âge de 3 ans pour rejoindre Paris. Elle découvre alors le jazz, le bebop et autres danses qui deviennent sa passion. Après avoir été disquaire, celle qui deviendra Régine ouvre en 1956 une boîte de nuit surnommée justement Chez Régine, à la rue du Four, à Paris. De nombreux artistes fréquentent alors l'établissement, parmi lesquels Brigitte Bardot et Françoise Sagan. Femme d'affaires, on la surnomme la Reine de la Nuit. Elle dirige de nombreuses discothèques à travers le monde, fréquentées principalement par la jet set. Parallèlement, et sur les encouragements de René Lebas, Régine décide de se lancer dans la chanson. Elle interprète des dizaines de tubes créés uniquement pour elle, par les auteurs les plus célèbres, comme Barbara, Gueule de Nuit, Serge Gainsbourg, Les Petits Papiers, ou bien encore Frédéric Botton, La Grande Zoa.

Régine se produit sur les scènes du monde entier, dans des revues ou des tours de chant, comme à Bobino, l'Olympia ou les Folies Bergères. La reine de la nuit, précurseur des discothèques telles qu'on les connaît aujourd'hui, disparaît à Paris le 1er mai 2022 à l'âge de 92 ans.

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1: Il est 20h.
2: Bonsoir, les recherches se poursuivent activement cet après-midi pour retrouver Liana, collégienne de 11 ans, portée disparue depuis vendredi dernier. Un total de 170 à 180 gendarmes étaient mobilisés avec des équipes aquatiques, cynophiles et aériennes. L'organisation battue citoyenne n'est pas exclue. Un homme de 41 ans a été mis en examen hier soir dans le cadre de l'enquête sur la disparition de la fillette. La petite fille de 3 ans, disparue depuis lundi dans le Gard, a été retrouvée en bonne santé ce matin. Ses parents étaient venus la chercher hier dans un foyer d'accueil à Uzès alors qu'il n'en avait pas l'autorisation. Sa mère est en garde à vue, son père est toujours recherché. Après presque 2 semaines de débats, les députés doivent se prononcer aujourd'hui sur le projet de loi d'urgence agricole. Parmi les sujets inflammables, les pesticides, les stockages d'eau, les agrandissements d'élevage, les tirs sur des loups. S'il est voté par les députés, le texte doit ensuite être transmis au Sénat qui l'examinera à partir du 29 juin. Un éleveur a été condamné par la procureure de la République de Mâcon lors d'une procédure de plaidé coupable. L'homme ne pourra plus détenir des animaux ou exercer une activité professionnelle en lien avec les animaux. Il avait laissé près de 300 vaches mourir de faim et de soif dans son étable. Cette interdiction a également été prononcée à l'encontre de son exploitation. Il écope en outre d'une amende de 2500 euros et de la privation du droit d'éligibilité pendant 3 ans. Enfin, l'État hébreu continue bel et bien ses opérations dans le sud du Liban. L'armée israélienne appelle la population à évacuer la ville de Nabatieh avant des attaques prévues contre le Hezbollah, et ce malgré la trêve en cours. C'est la fin de ce flash, une bonne fin de journée à notre écoute.
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11. Du jamais vu. Pour la première fois, une marque change de nom avec succès. À grand renfort de publicité et de marketing, Raider, les célèbres deux doigts coupe-fin, deviennent Twix. Et dans la playlist de 1991, on écoute Jean Leclerc, plus connu sous le nom de Jean Leloup, auteur, compositeur, interprète canadien, connu pour son grand succès en 1991 avec le titre 1990.

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2: Né le 16 septembre 1922, Marcel Mouloudji vit dans une famille parisienne désœuvrée. Découvert par Jacques Prévert, il débute une carrière d'acteur à l'âge de 14 ans et tourne dans le film intitulé « Jenny » de Marcel Carné, puis dans « Les disparus de Saint-Agile » en 1938 de Christian Jacques. Sa popularité est immense, bien qu'il soit très jeune. Au début des années 50, le directeur artistique Jacques Canetti lui propose d'enregistrer l'emblématique chanson « Comme un petit coquelicot » qui débouche sur un succès considérable et qui est couronné du Grand Prix du disque.
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1: Devenu rapidement une figure marquante de Saint-Germain-des-Prés, Mouloudji s'intéresse de plus en plus à la chanson. Antimilitariste, il prend position durant la guerre d'Indochine en interprétant en 1951 la chanson intitulée « Barbara ».

Considérée comme faisant partie de propagande, cette œuvre de Boris Vian est censurée et donc interdite d'antenne. Mouloudji poursuit sa carrière en interprétant d'autres titres moins virulents, parmi lesquels « Merci »,« Mon pote le gitan » et « Petite fleur ».

0: Le public apprécie toujours ces chansons, bien que certains estiment qu'elles ne sont plus en rapport avec le temps. Cet artiste libre et libertaire s'éteint le 14 juin 1994 à Neuilly-sur-Seine, emportant avec lui ses convictions gauchistes.
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On est très très seul quand on est chanteur. On est beaucoup plus seul que dans n'importe quel métier artistique. On vit en vase clos. Quand on est sur scène, on est seul, on donne la réplique à personne. On a nos musiciens derrière qui sont toujours les mêmes, heureusement. On a toujours même un impresario qui sera toujours le même si on a de la chance, n'est-ce pas? Parce que les changements sont durs dans ce métier. Et c'est pour ça, je tiens à le dire, que je suis parti très souvent dans ma vie en quittant ce métier, sans dire rien à personne, sans jamais faire d'adieu, mais en disant zut, j'en ai assez, c'est trop, j'étouffe, et il faut que je me repose un tout petit peu, et quitte à revenir un peu plus tard.

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2: Il est 21h.
3: Bonsoir, les recherches se poursuivent activement cet après-midi pour retrouver Liana, collégienne de 11 ans, portée disparue depuis vendredi dernier. Un total de 170 à 180 gendarmes étaient mobilisés avec des équipes aquatiques, cynophiles et aériennes. L'organisation battue citoyenne n'est pas exclue. Un homme de 41 ans a été mis en examen hier soir dans le cadre de l'enquête sur la disparition de la fillette. La petite fille de 3 ans, disparue depuis lundi dans le Gard, a été retrouvée en bonne santé ce matin. Ses parents étaient venus la chercher hier dans un foyer d'accueil à Uzès alors qu'il n'en avait pas l'autorisation. Sa mère est en garde à vue, son père est toujours recherché. Après presque 2 semaines de débat, les députés doivent se prononcer aujourd'hui sur le projet de loi d'urgence agricole. Parmi les sujets inflammables, les pesticides, les stockages d'eau, les agrandissements d'élevage, les tirs sur des loups. S'il est voté par les députés, le texte doit ensuite être transmis au Sénat qui l'examinera à partir du 29 juin. Un éleveur a été condamné par la procureure de la République de Mâcon lors d'une procédure de plaie découpée. L'homme ne pourra plus détenir des animaux ou exercer une activité professionnelle en lien avec les animaux. Il avait laissé près de 300 vaches mourir de faim et de soif dans son étable. Cette interdiction a également été prononcée à l'encontre de son exploitation. Il écope en outre d'une amende de 2500 euros et de la privation du droit d'éligibilité pendant 3 ans. Enfin, l'État hébreu continue bel et bien ses opérations dans le sud du Liban. L'armée israélienne appelle la population à évacuer la ville de Nabatieh avant des attaques prévues contre le Hezbollah, et ce malgré la trêve en cours. C'est la fin de ce flash, une bonne fin de journée à notre écoute.
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2: Né en 1926, Pierre Perrin demeure célèbre pour avoir créé l'inoubliable chanson « Un clair de lune à Maubeuge ». Nous sommes en 1962, lorsque le Havre

0: et 63. De nombreux artistes comme Bourvil, Claude François et Annie Cordy reprennent à tue-tête cette chanson, jouée sur un rythme tango. Fort de ce succès, Pierre Perrin enregistre d'autres titres, parmi lesquels « Faut que je demande à papa » et « À ce qu'on est malheureux ». Mais l'intérêt n'est que très mesuré. Cet artiste nous quitte le 20 juin 1985.
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2: Bonjour à tous, aujourd'hui gros plan sur Julien Boisselier. Julien Boisselier est un acteur français né en 1970 à Nantes. Après avoir passé son enfance à Nantes, il décide de monter à Paris pour y suivre les enseignements de Jean-Pierre Bouvier et de Denise Chalem au sein de l'ENASATT et s'inscrit donc en parallèle à une formation au cours Florent pour y apprendre le métier de comédien. Il fait ses premiers pas devant la caméra au début des années 90, notamment aux côtés de Sylvie Testu dans Les pavés de l'ours. En 2000, il apparaît pour la première fois sur grand écran alors qu'il incarne un psychiatre dans le film National 7 de Jean-Pierre Sinapi. Variant les registres, il alterne entre comédie dans Clara et moi, Je me sens pas belle et Tout le plaisir est pour moi et même drame familial dont Je vais bien, ne t'en fais pas. Côté cœur, il partage la vie de l'actrice Clémence Thioly. Ensemble, ils ont un petit garçon, Louis, né en juin 2015. De 2006 à 2009, il est en couple avec Mélanie Laurent. On se retrouve très vite avec d'autres infos.

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2: Né le 2 mai 1922 à Reggio Emilia, Sergio Reggiani débarque en Normandie avec sa modeste famille en 1930. Après avoir fréquenté le Conservatoire National d'Art Dramatique, il débute une longue carrière au théâtre et au cinéma, où il joue dans Le Loup-garou de Vitrac en 1940, puis dans Les parents terribles de Jean Cocteau en 1946. Au début des années 60, le directeur artistique Jacques Canetti lui conseille de se lancer dans la chanson. Sergio Reggiani sort alors un premier album en 1965 consacré à Boris Vian, disparu 6 ans auparavant. Paralysé par le trac, il est réconforté par les conseils de la chanteuse Barbara qui lui inculque la façon de respirer entre les strophes. Le petit Italien d'origine est talentueux. Sa voix remplie d'émotion est très rapidement acquise par le public. Reggiani interprète alors les textes de nombreux artistes, comme notamment ceux de Georges Moustaki, comme « Sarah »,« Ma liberté »,« Votre fille à 20 ans » ou bien encore « Ma solitude ».
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En novembre 1968, il remporte un prix de l'Académie de la chanson. Puis les succès s'enchaînent, parmi lesquels Les loups sont entrés dans Paris, L'Italien et Le barbier de Belleville.

Malheureusement, sans s'en rendre compte, il fait de l'ombre à la carrière prometteuse de son fils Stéphane. Ce dernier, désabusé, finit par se suicider en 1980. Luttant contre la dépression et l'alcoolisme, Serge Reggiani poursuit néanmoins sa carrière jusqu'à la fin des années 90, tout en se consacrant également à l'écriture et à la peinture. Ce grand interprète au cœur pur s'éteint le 22 juillet 2004 à Boulogne-Billancourt.

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2: Née le 31 octobre 1926 à Paris, Colette Magny travaille tout d'abord dans un organisme international, l'UNESCO, avant de débuter une carrière dans la chanson. Âgée alors de 35 ans, elle se fait découvrir grâce au petit conservatoire de la chanson de Mireille, diffusé à la télévision. Sa renommée intervient enfin en 1963, lorsqu'elle interprète la chanson « Mélocotone », qui lui vaut de monter sur la scène de l'Olympia.

Chanteuse à la voix puissante et bien posée, elle milite pour Mai 68 et chante des airs de blues sur des thèmes de révolution et du mouvement ouvrier. Elle interprète également des chants de Cuba en rapport avec Che Guevara, ainsi que des titres vietnamiens révolutionnaires. Au début des années 70, Colette Mani se tourne vers le free jazz avant de bifurquer dans un style rock. Cette artiste hors du commun, très engagée et interprétant des chansons rebelles, s'éteint le 12 juin 1997 dans le département de l'Aveyron.

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1: Il est 22h.
2: Bonsoir, les recherches se poursuivent activement cet après-midi pour retrouver Liana, collégienne de 11 ans, portée disparue depuis vendredi dernier. Un total de 170 à 180 gendarmes étaient mobilisés avec des équipes aquatiques, cynophiles et aériennes. L'organisation battue citoyenne n'est pas exclue. Un homme de 41 ans a été mis en examen hier soir dans le cadre de l'enquête sur la disparition de la fillette. La petite fille de 3 ans, disparue depuis lundi dans le Gard, a été retrouvée en bonne santé ce matin. Ses parents étaient venus la chercher hier dans un foyer d'accueil à Uzès alors qu'il n'en avait pas l'autorisation. Sa mère est en garde à vue, son père est toujours recherché. Après presque 2 semaines de débat, les députés doivent se prononcer aujourd'hui sur le projet de loi d'urgence agricole. Parmi les sujets inflammables, les pesticides, les stockages d'eau, les agrandissements d'élevage, les tirs sur des loups. S'il est voté par les députés, le texte doit ensuite être transmis au Sénat qui l'examinera à partir du 29 juin. Un éleveur a été condamné par la procureure de la République de Mâcon lors d'une procédure de plaidé coupable. L'homme ne pourra plus détenir des animaux ou exercer une activité professionnelle en lien avec les animaux. Il avait laissé près de 300 vaches mourir de faim et de soif dans son étable. Cette interdiction a également été prononcée à l'encontre de son exploitation. Il écope en outre d'une amende de 2500 euros et de la privation du droit d'éligibilité pendant 3 ans. Enfin, l'État hébreu continue bel et bien ses opérations dans le sud du Liban. L'armée israélienne appelle la population à évacuer la ville de Nabatieh avant des attaques prévues contre le Hezbollah, et ce malgré la trêve en cours. C'est la fin de ce flash, une bonne fin de journée à notre écoute.
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1: Bonjour à tous, aujourd'hui, gros plan sur Julien Boisselier. Julien Boisselier est un acteur français né en 1970 à Nantes. Après avoir passé son enfance à Nantes, il décide de monter à Paris pour y suivre les enseignements de Jean-Pierre Bouvier et de Denise Chalem au sein de l'ENASATT et s'inscrit donc en parallèle à une formation au cours Florent pour y apprendre le métier de comédien. Il fait ses premiers pas devant la caméra au début des années 90, notamment aux côtés de Sylvie Testu dans Les Pavés de l'Ours. En 2000, il apparaît pour la première fois sur grand écran alors qu'il incarne un psychiatre dans le film National 7 de Jean-Pierre Sinapi. Variant les registres, il alterne entre comédie, dont Clara et moi, Je me sens pas belle et Tout le plaisir est pour moi, et même drame familial dont Je vais bien, ne t'en fais pas. Côté cœur, il partage la vie de l'actrice Clémence Thioly. Ensemble, ils ont un petit garçon, Louis, né en juin 2015. De 2006 à 2009, il est en couple avec Mélanie Laurent. On se retrouve très vite avec d'autres infos.
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0: Sonorama ouvre cette rubrique « Jeunes espoirs de la chanson ». Sonorama a choisi 4 jeunes, dits « Jeunes espoirs pour l'année nouvelle ». Edmond Taillet, Raymond Mamoudi, Jocelyne Jossia et Jean Siegfried. Mais voici qu'Edmond Taillet s'avance, avec de la précision, de l'esprit, un certain sourire et une chanson dont le contrepoint donné par les chœurs fait virevolter à notre imagination une jeune fille moderne avec ses ballerines, sa taille de guêpe et qui se nomme Très Chic.
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0: Et voici l'auteur de Verte campagne, Raymond Mamoudi. Vous souvient-il de mes jeunes années, ce merveilleux Charles Trenet qui n'a pas vieilli d'une ride ni d'un sillon? Verte campagne lui ressemble comme un frère. Mais Mamoudi chante aussi.
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0: Jocelyne Josia, un auteur connu, parle de la chance d'être une petite fille née belle. Jocelyne Josia a eu cette chance, car à l'heure de la télévision et du cinéma, c'en est une merveilleuse, même quand on chante. Jocelyne Josia, c'est un métier très sûr, et c'est le feu.

0: Jean Siegfried, comment ne pas ressentir une tendresse particulière? Imaginez l'enfance la plus inimaginable qui soit. Jean Siegfried, né enfant perdu, quelque part en Allemagne, dans un camp. Et puis il est revenu, et il a grandi, et il est devenu un chanteur sensible et nostalgique qui chante pour nous les larmes de pluie et les douces, oh combien douces compagnes de ces jeunes années qui lui ont permis, anonymes et perdus, de devenir ce qu'il est.
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1: Il est 23h.
2: Bonsoir, les recherches se poursuivent activement cet après-midi pour retrouver Liana, collégienne de 11 ans, portée disparue depuis vendredi dernier. Un total de 170 à 180 gendarmes étaient mobilisés avec des équipes aquatiques, cynophiles et aériennes. L'organisation battue citoyenne n'est pas exclue. Un homme de 41 ans a été mis en examen hier soir dans le cadre de l'enquête sur la disparition de la fillette. La petite fille de 3 ans, disparue depuis lundi dans le Gard, a été retrouvée en bonne santé ce matin. Ses parents étaient venus la chercher hier dans un foyer d'accueil à Uzès alors qu'il n'en avait pas l'autorisation. Sa mère est en garde à vue, son père est toujours recherché. Après presque 2 semaines de débats, les députés doivent se prononcer aujourd'hui sur le projet de loi d'urgence agricole. Parmi les sujets inflammables, les pesticides, les stockages d'eau, les agrandissements d'élevage, les tirs sur des loups. S'il est voté par les députés, le texte doit ensuite être transmis au Sénat qui l'examinera à partir du 29 juin. Un éleveur a été condamné par la procureure de la République de Mâcon lors d'une procédure de plaidé-coupable. L'homme ne pourra plus détenir des animaux ou exercer une activité professionnelle en lien avec les animaux. Il avait laissé près de 300 vaches mourir de faim et de soif dans son étable. Cette interdiction a également été prononcée à l'encontre de son exploitation. Il écope en outre d'une amende de 2500 euros et de la privation du droit d'éligibilité pendant 3 ans. Enfin, l'État hébreu continue bel et bien ses opérations dans le sud du Liban. L'armée israélienne appelle la population à évacuer la ville de Nabatieh avant des attaques prévues contre le Hezbollah, et ce malgré la trêve en cours. C'est la fin de ce flash, une bonne fin de journée à notre écoute.
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2: Né le 23 août 1930 à Etterbeek en Belgique, originaire d'une mère française et d'un père italien, Gianni Esposito

Il propose des chansons étranges et déchirantes, comme « Le temps des fiançailles »,« Au fond du cœur, au fond des âges », à titre posthume, et surtout « Les clowns ».

Le public apprécie ces textes poétiques qui sont teints d'une certaine tendresse. Père de la chanteuse Dushka Esposito, cet artiste à la voix bouleversante nous quitte subitement dans sa 44e année des suites d'une hépatite virale, le 1er janvier 1974 à Neuilly-sur-Seine.

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1: Bonjour à tous. Dans l'actualité musicale du jour, Ombre is Coming, la gagnante de la Star Academy, annonce son premier single avec un incroyable teaser. Discrète depuis sa victoire en février dernier, la grande gagnante de la Star Academy 2025 vient de ravir ses nombreux fans avec une vidéo teasing ultra visuelle et un message très clair. La jeune artiste âgée de 18 ans annonce son grand retour. L'attente est enfin terminée pour les fans d'Ombre. Après de longues semaines de silence radio qui commençait à faire trépigner sa communauté, la jeune chanteuse a frappé un grand coup sur les réseaux sociaux. Dans une vidéo en noir et blanc postée sur Instagram, l'ambiance est électrique. Le tonnerre gronde, accompagné de l'emoji éclair en légende, et au milieu de cette tempête visuelle, Ombre apparaît. Plus sûre qu'elle, que jamais d'ailleurs, la gagnante de la promo 2025 enchaîne les poses dans des tenues audacieuses qui rappellent l'univers pop et dramatique de Lady Gaga. Le clip s'achève sur une promesse en lettres capitales, Ombre is coming. Un message court, percutant, qui confirme donc que la machine est lancée. En quelques minutes, les anciens élèves de la Star Academy et les figures phares du programme se sont rués pour apporter un soutien massif à la jeune prodige. En commentaire, parmi les réactions les plus remarquées, Marine, la précédente gagnante de la Star Academy, a partagé sa surprise d'un simple mais efficace OMG. Cet élan d'excitation a immédiatement été rejoint par Anouk qui a validé l'événement. Nous y sommes, tandis que Mélissa a lancé les hostilités en s'exclamant « Let's go ». Ombre continue donc de cultiver le mystère. Aucune date de sortie officielle ni aucun titre de single n'ont pour le moment fuité. Mais ce teasing ne laisse plus de place au doute. L'arrivée de son tout premier album studio est véritablement imminent. On se retrouve très vite avec d'autres actualités.
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3: Né le 25 novembre 1917 à Paris, Francis Lemarque passe son enfance dans le quartier populaire de la Bastille. Militant très jeune pour le Parti communiste, il chante dans les usines pour revigorer le moral des ouvriers qui sont en grève. En 1940, en raison de ses origines juives, il fuit en zone libre et s'installe à Marseille où il fait la connaissance de Jacques Canetti, agent artistique. Francis Lemarque écrit des chansons et rencontre en 1946 Yves Montand. Il propose à ce dernier d'interpréter ses textes. Montand accepte et enregistre aussitôt à Paris, Bal Petit Bal, Ma Douce Vallée et surtout Quand un soldat, chanson qu'il interprète également lui-même mais qui est censurée en 1953 en raison de l'engagement de l'armée française dans la guerre d'Indochine.
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0: D'autres artistes frappent à sa porte. Elle lui demande des chansons comme Maurice Chevalier, René Lebas, Juliette Gréco, Marcel Amont et Patachou. Parallèlement, il interprète lui-même ses œuvres et remporte en 1956 le Grand Prix du disque avec La Grenouille.
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0: Les succès s'enchaînent, parmi lesquels Marjolaine est le temps du muguet. Ce poète, au texte prolifique, ne cesse d'écrire et de se produire. Il remporte différents prix, dont celui de l'Académie Charles Cros. En 1992, il est fait chevalier de la Légion d'honneur et officier de l'Ordre des Arts et des Lettres. Auteur de près d'un millier de chansons, symbolisant d'ailleurs souvent à merveille la ville de Paris dont il est amoureux, Francis Lemarque s'éteint le 20 avril 2002 à la Varenne-Saint-Hilaire.
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J'ai appris l'espagnol avec mes parents, dans la rue, à l'école, à Barcelone. Et puis ensuite, j'ai appris le français, à l'école aussi, dans la rue, moi avec mes parents. On a chacun un alliage à réaliser dans sa vie, qui n'est pas forcément linguistique. Et on a les sources paternelles, maternelles déjà, ce n'est pas les mêmes. Et chaque individu est une composante très particulière qui ne ressemble à aucune autre. Donc la mienne, elle était aussi linguistique, ça c'est sûr. Et le fait d'écrire des chansons, je ne m'en suis pas privée quoi, de les mettre.

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1: Il est minuit.
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2: Né le 27 juillet 1917 à Prêteau-Vicmar, en Seine-Maritime, Bourville passe son enfance en Normandie, où il devient apprenti boulanger. En 1940, il débarque à Paris et prend des cours de trompette au conservatoire. Quelque temps plus tard, il débute dans un cabaret de Pigalle et y interprète des chansons de Fernandel. Petit à petit, et grâce peut-être à son personnage sympathique, drôle, tendre et naïf, il commence à être reconnu d'un large public. En 1946, il décroche son premier succès avec la chanson intitulée « Les crayons ».
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1: Rebelote en 1949 avec La tactique du gendarme et À bicyclette.
2: Est-ce que vous êtes coureur ? Moi, je ne suis pas coureur. 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Moi, je suis balayeur. Avez-vous fait le tour ? Tour de France, non, mais j'ai fait des détours, des contours, et même d'autres tours. Des tours de quoi qu'elle me dit, des tours de vélo tardi. Vous êtes un blagueur, est-ce que vous êtes coureur ?
1: De nombreux autres titres comme Salade de fruits et La tendresse font exploser les ventes de disques. Parallèlement, Bourvil se destine au cinéma et joue des rôles de personnages comiques, voire ignares. On le retrouve entre autres dans les films La traversée de Paris en 1956, La cuisine au beurre en 1963, Le mur de l'Atlantique en 1970 et surtout dans La grande vadrouille en compagnie de l'inimitable Louis de Funès. À la pleine fleur de l'âge, Bourvil s'éteint le 23 septembre 1970 à la suite d'une maladie de la moelle.

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2: Né le 13 octobre 1921 en Toscane, Yves Montand, de son vrai nom Yves Olivier, est issu d'une famille très pauvre. Il débarque à l'âge de 2 ans à Marseille et vit avec son père, sa mère et ses deux frères et sœurs dans un immeuble d'une pauvreté affligeante. En 1929, toute la famille obtient la nationalité française et le petit Yves s'intéresse au cinéma et au chant. Il se produit alors dans les cafés à l'Alcazar de Marseille en imitant les chanteurs de son époque que sont Charles Trenet, Maurice Chevalier et Fernandel. En 1944, le jeune homme monte à Paris pour échapper au STO, le service du travail obligatoire, et pour surtout débuter une vraie vie d'artiste. Après s'être produit sur plusieurs scènes parisiennes, il fait la rencontre déterminante d'Édith Piaf, qui lui permet d'obtenir une véritable reconnaissance sur la plupart des scènes parisiennes. Une aventure amoureuse voit même le jour, mais ne dure pas, car Édith Piaf sent que Montand commence à lui faire de l'ombre. En 1946, Francis Lemarque lui écrit plusieurs chansons, dont le célèbre titre « À Paris ».
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1: À partir des années 50, la carrière d'Yves Montand prend une autre tournure. Il épouse Simone Signoret en 1951 et se tourne également vers le cinéma. Grâce à sa voix chaude, son physique envoûtant et son fantastique talent, Montand devient une icône incontournable de la vie artistique française et internationale. Il joue dans d'innombrables films, parmi lesquels Le salaire de la peur en 1953, La loi en 59, La folie des grandeurs en 71 et Jean de Florette en 1986. Parallèlement, il continue à interpréter des œuvres monumentales comme Mon pote le gitan, À bicyclette et trois petites notes de musique.

Foudroyé d'un infarctus du myocarde, il s'éteint le 9 novembre 1991 à Senlis et repose aux côtés de sa bien-aimée, Simone Signoret, au cimetière du Père-Lachaise à Paris. Quelques jours avant sa mort, il avait avoué à un ambulancier « Je sais que je suis foutu, mais ce n'est pas grave, car j'ai eu une très belle vie ».

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0: Maurice Chevalier m'a défini. Une fois, on lui a dit, écoutez, et Charles Trenet, il dit, bon oui, mais c'est un amateur. Et c'est très gentil ce qu'il a dit, car c'est vrai. Vous voyez, je suis, je crois, le contraire d'un professionnel. Évidemment, je crois que j'ai pris un peu ce qu'on appelle le métier. Il faut bien, mais enfin, j'essaie de ne pas en prendre trop pour garder justement cette fraîcheur qui convient assez à mes chansons. C'est pour ça que je peux chanter actuellement mon répertoire d'autrefois.
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0: J'ai jamais eu envie d'être une femme publique et c'est la seule chose qui me dérange en fait dans ce métier. C'est qu'il y a une part d'exhibitionnisme et que je ne suis pas du tout exhibitionniste. Je suis plutôt timide. Je crois qu'un acteur ou un chanteur ne peut jamais être autre chose que ce qu'il est. Il est même lui-même à 3000% comme il n'a jamais osé l'être. Dans la vraie vie, comme on dit, on est tout à fait, enfin, soi-même. Rassuré
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2: Né le 8 novembre 1947 à Paris, Hervé Christiani déteste l'école, bien qu'il se passionne pour l'histoire et la littérature. Parallèlement, il se fascine pour le blues, le folk et la soul de Ray Charles et Marvin Gaye. En tant que bon musicien et grâce notamment à sa participation au Petit Conservatoire de Mireille, il fréquente plusieurs scènes avec ses amis Dick Annegarn, Jacques Higelin et Maxime Le Forestier. Son premier 45 tours comportant les titres « Quand j'ai peur d'aimer » et « Le palais du roi » sort en 1972. Suivent d'autres titres peu remarqués jusqu'à cette fameuse année 1981 où Hervé Christiani enregistre son plus grand succès intitulé « Il est libre Max » vendu à plus d'un demi-million d'exemplaires et faisant le portrait d'un homme imaginaire regroupant toutes les qualités qu'il affectionne.

À la fin des années 80, il se rapproche d'un autre style de chanson, plus pédagogique, en enregistrant plusieurs albums pour les enfants, comme La Multiplicato, L'Alphabet et Bébé Chante. Il est récompensé du prix du disque pour enfants par la SACEM. Auteur d'une dizaine d'albums tout au long de sa carrière, Hervé Christiani s'éteint le 16 juillet 2014 à Paris, vaincu par un cancer des cordes vocales.

Au départ, je faisais de la matière sonore. C'est-à-dire, je faisais de la, disons, un son avec un piano, des percussions, des résonances, des réverbérations. En fait, ce qui m'a donné envie de chanter, parce qu'en fait, j'aime pas tellement les voix de chanteurs, et j'aimais encore moins la mienne. Mais la résonance m'attirait. Donc, c'était pas une voix de chanteur, c'était ni la voix, comme je vous parle maintenant, c'était une voix trafiquée. Et moi, sur tous mes albums, c'est moi qui fais mes voix, je les mélange avec des choses, mais j'aurais pas du tout envie de vous chanter une chanson a cappella. Je refuse, quand on me demande, je refuse. Je lui dis...